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1: Il est 6 heures.
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1: Il est 7h.
2: Bonjour à tous. À la une de l'actualité, le gouvernement français relance son projet d'interdiction des réseaux sociaux pour les moins de 15 ans. Après le veto du Conseil constitutionnel cet été, Paris doit présenter aujourd'hui une nouvelle version du texte à Bruxelles. Explication avec Jacques Terrance.
3: Le projet ne ciblerait plus directement des plateformes comme TikTok ou Instagram. Il viserait plutôt des fonctionnalités jugées addictives ou dangereuses pour les mineurs. L'enchaînement automatique des vidéos, les notifications nocturnes, échanger avec des inconnus. 10 critères seraient ainsi retenus. L'exécutif envisage aussi des dérogations pour les jeunes de 13 à 15 ans avec l'accord de leurs parents. Reste encore la question du contrôle de l'âge sans collecte excessive de données personnelles. Paris attend désormais le retour de Bruxelles avant de déposer un nouveau texte au Parlement.
2: Dans l'actualité également, l'enquête se poursuit après le déraillement d'un TER vendredi soir en Seine-Maritime. De nouvelles auditions ont été menées hier. Les victimes vont être entendues une à une. 2 personnes sont toujours hospitalisées. Le ministre de l'Intérieur, Laurent Nunez, affirme qu'à ce stade, aucune piste n'est privilégiée ni écartée. Deuxième

0: Jour de grève pour les pilotes EasyJet en France. Hier, les perturbations sont restées limitées dans les grands aéroports. Les pilotes dénoncent des changements trop fréquents de planning et demandent davantage de stabilité dans leur emploi du temps. La future politique agricole commune inquiète les agriculteurs français. Jeunes agriculteurs et la FNSEA estiment que les propositions actuelles entraîneraient jusqu'à 13% de baisse des crédits consacrés à l'agriculture. Les deux organisations demandent de sanctuariser les budgets supplémentaires annoncés par Bruxelles. Elles réclament aussi de maintenir le niveau actuel des financements français en tenant compte de l'inflation. On passe au sport avec du football et Paris tient enfin sa première victoire de la saison en Ligue 1. Les Parisiens l'ont emporté 1-0 hier soir à Brest. Ferran Torres a marqué dès la 5e minute. Le PSG remonte à la 7e place du classement. Autre résultat hier, le match nul 2-2 entre Le Mans et Lens. Lille a dominé 3-2-0. Au classement, Lille est premier devant Monaco et Rennes. En rugby, Toulouse lance sa saison en top 14 avec une démonstration. Le Stade toulousain a écrasé Bordeaux-Bègles hier soir 48-12. Il menait 36-0 à la pause. 8 essais au total pour les quadruples champions de France. Et pas de titre mondial pour les Bleus en basket pour leur toute première finale de Coupe du Monde. Les Françaises ont été battues par les États-Unis hier soir à Berlin 97-79. Elles décrochent donc une médaille d'argent. Voilà pour l'actualité. Passez une belle journée.
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6: Cette semaine, c'est Nathan qui revient avec sa sélection toujours plus romantique que la fois dernière. Un petit peu de love, de tendresse, de câlins, et puis ça fait du bien d'être fleur bleue de temps en temps. Allez,

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3: Le samedi 19 septembre de 9h à 12h30, la CPTS de l'Arieux organise au Chelard une matinée consacrée au syndrome prémenstruel et aux douleurs de règles. Animée par une équipe pluridisciplinaire composée de professionnels de santé, cette rencontre permettra de mieux comprendre le cycle hormonal féminin, découvrir des solutions pour soulager les douleurs et autres symptômes associés afin de trouver ou retrouver un cycle plus serein. Pour vous inscrire ou obtenir plus d'informations, contactez le 07 64 47 83 39 ou écrivez à contact@cptsdelerieux.fr. L'exposition « L'aventure des chemins de fer départementaux de la vallée du Rhône à la vallée de la Loire » qui évoque plus particulièrement la construction de la ligne reliant la Voulte à Dunières avec de nombreuses reproductions de photos anciennes accompagnées de commentaires sera présentée samedi 19, dimanche 20 et mercredi 23 septembre de 10h à midi et de 14h à 18h à l'occasion des Journées européennes du patrimoine à la Maison du patrimoine au Chelard, ancienne gare. Cette exposition a été réalisée par l'Association pour le patrimoine du plateau Vivar et Lignon et mise en place en partenariat avec l'Association des Amis de Rochebonne et la commune du Chelard.
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1: Concert de Francis Rodari, dimanche 20 septembre à 18h au Temple de Saint-Agrève. C'est en enfant de pays que Francis Rodari revient partager avec nous une traversée de la vie qu'il a intitulée « Première fois », un florilège de ses plus belles chansons, un moment où nous naviguerons entre plaisir et joie simple de notre enfance ardéchoise et de notre vie au sujet sérieux. Comme dans ses spectacles précédents, l'humour côtoie l'émotion sur la musique de son ami Gilles Bierry qui l'accompagne au piano. Ce spectacle parle de nous tous, de nos premières fois, mêlant profondeur et légèreté, gravité et humour. Il n'y aura pas de billetterie, mais une libre participation aux frais. Samedi 19 septembre de 11h à 17h, grand vie de dressing solidaire à la résidence Beauregard à Vernon-en-Vivarais. Vêtements, chaussures, accessoires, neufs ou occasion, livres, un large choix d'articles en très bon état pour tous les goûts. Ouvert à tous, cette vente au profit des résidents se déroulera au cœur de la résidence, au 8 rue de l'Hôpital à Vernon-en-Vivarais. Renseignements 06 89 02 57 64. La ludothèque itinérante Art des Jeux sillonne les routes d'Ardèche pour vous proposer des espaces de jeux libres adaptés à toutes les tranches d'âge. Au programme Jeux d'éveil, d'imitation, de construction et de société. Accès libre et gratuit. En devenant adhérent de l'association, vous pourrez aussi emprunter un ou deux jeux de société pour la maison. Elle vous donne rendez-vous le troisième samedi du mois, de 10h à midi, à la salle des expositions à Saint-Sauveur de Montagu. D'autres lieux et dates sur notre site internet www.artdesjeux.com.
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1: Il est 8h. Bonjour à tous. À la une de l'actualité, le budget 2027, l'un des enjeux de cette rentrée pour le gouvernement. Il assure qu'il n'y aura pas de gel du barème de l'impôt sur le revenu. Celui-ci sera indexé sur l'inflation, a annoncé hier Maud Bréjon, sa porte-parole, pour éviter une hausse mécanique des impôts. L'exécutif cherche 30 milliards d'euros d'économies et envisage de mettre à contribution les retraités à hauteur de 6 milliards. Plusieurs mobilisations sont prévues en France. Demain, les policiers réclament des hausses de salaire et de meilleures conditions de travail. Les salariés de l'énergie seront en grève pour défendre leurs tarifs préférentiels sur le gaz et l'électricité. Enseignants, chercheurs, étudiants et militants écologistes sont également appelés à manifester. Nouveau chapitre judiciaire dans l'affaire des attentats de Trèbes et Carcassonne. Trois accusés comparaissent à partir d'aujourd'hui en appel à Paris devant la cour d'assises spéciale. Les attaques de mars 2018 avaient fait 4 morts dans l'Aude, dont le lieutenant-colonel Arnaud Beltrame. Le procès doit durer jusqu'au 9 octobre. L'enquête se poursuit après le déraillement d'un TER vendredi soir en Seine-Maritime. De nouvelles auditions ont été menées hier et les victimes vont être entendues une à une. Deux personnes sont toujours hospitalisées. Le ministre de l'Intérieur, Laurent Nunez, affirme qu'à ce stade, aucune piste n'est privilégiée ni écartée. Suspense en Suède après les élections législatives. Selon les résultats préliminaires, les sociodémocrates arrivent légèrement en tête avec 176 sièges contre 173 pour l'alliance de la droite et de l'extrême droite. Leur chef se dit prêt à gouverner. Le Premier ministre sortant estime que rien n'est encore joué. Retour en France, la fête du sport revient aujourd'hui dans l'Hexagone avec plus de 5000 animations gratuites organisées tout au long du mois. L'objectif, permettre au public de découvrir de nombreuses disciplines.

0: Le sport a des bienfaits, Alexis est coach.
1: Le sport, c'est avant tout pour la santé, plutôt que pour l'aspect physique. Après, l'activité physique, je trouve que du coup, ça a du sens dans le sens de la prévention. Ça permet donc de réduire les maladies, comme on l'a dit, les maladies cardiovasculaires, les problèmes de diabète, les problèmes d'hypertension, mais aussi, ça permet aussi de réduire les problèmes de surpoids. Il faut commencer à son niveau progressivement, trouver une activité qu'on aime, justement, où on parle de la notion de plaisir, pour pouvoir réussir à être régulier. Parce que le meilleur sport pour la santé, c'est celui qu'on va réussir à pratiquer dans la durée, en fait.
0: Des propos recueillis par Miline Debac. Et puis en football, Paris tient enfin sa première victoire de la saison en Ligue 1. Le PSG l'a emporté 1-0 hier soir sur le terrain de Brest et remonte à la 7e place du classement. Belle journée à tous.
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5: Demandez le potager. Bienvenue dans notre chronique jardinage. Et bonjour Louise, bonjour tous nos auditeurs et auditrices.
6: D'ici et d'ailleurs, bonjour à toutes et à tous, bonjour Benoît. Comment allez-vous? Enfin, j'espère que vous allez bien, et toi Benoît?
5: Oui, très très bien, j'ai cru que tu me vous voyais moi, ça me va aussi. Hein,
6: mais... Ça et pourrait vous, être un concept dans une autre oui, émission.
5: C'est le concept du vouvoiement. D'ailleurs, il y a un petit ravageur que je vais vous voyer. C'est la noctuelle.
6: Oh.
5: La noctuelle, bon, on met un peu de distance, on n'a pas trop envie que ça soit amical quand même avec la noctuelle.
6: C'est quoi la noctuelle?
5: Alors la noctuelle, qu'est-ce que c'est? Donc c'est la noctuelle qui est un peu spécifique quand même à la tomate, qui est d'origine plutôt tropicale, qui aime plutôt les ambiances chaudes et humides, mais qui est présente sur notre territoire maintenant depuis quelques temps, et surtout, enfin je l'avais déjà sur Avignon, la noctuelle de la tomate, donc c'est un petit papillon un peu blanc, qui ressemble un peu à la pyrale du buis. On en avait déjà parlé dans une chronique. Mmh. Visuellement, ça ressemble un petit peu à ça. D'ailleurs, on est un peu sur les mêmes cycles et les mêmes phasages sur l'année, sauf que les plantes visées ne sont pas les mêmes. C'est ça qui est formidable avec tous ces insectes et ces petites maladies, c'est que chaque maladie, chaque petit insecte a ses plantes hôtes sur lesquelles elle affectionne notamment de faire des dégâts. Mmh. Et c'est le cas de la noctuelle pour les tomates. Et je disais, oui, présent surtout sur le Midi, le long de la Méditerranée, le pourtour méditerranéen. Mais en fait, dans les faits, je pense qu'aujourd'hui, la noctuelle est présente même dans le nord de la France. Et cette année, j'ai eu la mauvaise surprise associée à des fortes chaleurs et notamment un printemps très chaud et une certaine humidité encore au mois de mai, un développement de ces noctuelles sur mes tomates. Et ça, je me suis fait un peu surprendre, figure-toi.
6: Donc, elles arrivent au stade larvaire?
5: Alors, en fait, elles sont en phase, si on prend l'hiver par exemple, qu'est-ce qui se passe l'hiver? Elles sont en phase de chrysalide, entre ces deux phases, tu veux, entre la phase chenille et la phase adulte. Donc, elles couvent souvent dans la terre, à proximité de plants, à l'abri, bien au chaud si on peut dire, résistant quand même à certaines températures basses aussi. Mais au premier coup de chaleur, si on peut dire, ou de petite douceur de printemps, la noctuelle va se mettre en route et le papillon, notamment, va venir pondre ses petits œufs sous le revers des feuilles de tomates, notamment, ou à proximité. Et dans ces petits œufs, va sortir les fameuses petites chenilles qui vont venir percer nos tomates. Et c'est là tout le problème, c'est qu'une fois que la chenille a percé la tomate, qu'elle est rentrée et qu'elle s'est régalée, elle vous laisse une tomate verte ou qui arrive à maturité. Parfois, les dégâts sont tellement importants qu'en fait, la tomate n'arrive jamais à maturité et la tomate est abîmée et immangeable. Parfois, la tomate, et ça arrive quand même dans la majorité des cas, arrive à maturité, mais elle devient aussi spongieuse. Ou, je t'ai même montré une petite photo, Peut-être que tu pourras le décrire du coup à nos auditeurs et auditrices, mais ça peut ressembler à ça visuellement sur une tomate verte quand elle est contaminée.
6: Ouais, vraiment.
5: T'as la chenille qui sillonne un peu de partout et qui attaque l'ensemble de la tomate. Mmh.
6: J'ai moi-même des photos devant moi sur mon ordinateur.
5: Ah, et ben écoute, c'est.
6: Je vais devancer.
5: Les joies de la technologie, hein.
6: Exactement.
5: Moi, je suis encore au bouquin.
6: C'est pas Jojo.
5: Oui.
6: Ok. Et du coup, ça veut dire que c'était des papillons, des chenilles qui sont arrivés
5: l'année dernière. Sûrement, ouais. Voire peut-être depuis un peu plus longtemps, mais en fait les dégâts devaient être tellement insignifiants, voire presque inexistants. J'ai jamais eu de noctuelles vraiment présents au champ. Après, tout dépend le contexte aussi géographique de la vallée. C'est possible que dans des potagers, la noctuelle soit déjà présente depuis un bout de temps et mine de rien, elle prolifère de potager en potager ou d'espace en espace et elle peut se propager comme ça.
6: Est-ce qu'elles ont une préférence de variété ?
5: De tomates ?
6: Oui.
5: Si seulement. Non, elles apprécient les solanacées et le fait d'avoir ces tomates et cette matière à manger qui soit disponible rapidement et tout de suite.
6: Ok.
5: Donc ça, c'est un gros avantage. Elle peut être présente, cette noctuelle, aussi, par exemple, sur d'autres plantes herbacées aussi. Donc il me semble que le maïs peut être aussi contaminé par la noctuelle. Donc elle va plus loin que la tomate, parfois, suivant ce qu'elle a en matière disponible.
6: Ouais.
5: Sur des territoires avec des dominantes de cultures, voilà, elle va peut-être infester d'autres cultures.
6: Tu t'en es rendu compte quand ?
5: Eh bien, je m'en suis rendu compte beaucoup trop tardivement, c'est-à-dire qu'une fois que le trou est fait,
6: ouais.
5: Il n'y a que comme ça que je l'ai vu. Après, ce qui peut être fait, du coup, et là, tu abordes un point intéressant, c'est qu'est-ce que l'on peut faire en prévention.
6: Exactement.
5: Parce qu'en curatif, en fait, il n'y a pas énorme à pouvoir faire. Ce que je pouvais faire au tout début, c'est-à-dire au mois de mai, quand j'ai commencé à avoir les premières tomates percées, c'est-à-dire qu'on le voit sur les premières tomates qui font 2-3 cm, on voit déjà la petite entrée, c'est de faire un petit traitement, ce qu'on appelle au Bacillus thuringiensis, qui peut être utilisé en agriculture biologique, qui est issu d'une bactérie qui est présente naturellement, mais là que l'on injecte spécifiquement sur la noctuelle et sur les stades larvaires. Donc en fait, c'est une bactérie qui a tendance à tuer les larves et les chenilles, pardon. Et du coup, il faut être assez précis et assez ciblé. C'est toujours la problématique des traitements, c'est qu'on va cibler les chenilles, mais dans leur totalité.
6: Et
5: donc,
6: du coup,
5: si tu cibles l'ensemble des noctuelles, tu vas aussi cibler d'autres chenilles qui peuvent être non néfastes pour ton potager. Ouais. Quoi.
6: Ouais, donc ça demande
5: Ça demande un point de vigilance ou une précision vraiment importante pour cibler les pieds de tomates. Quoi.
6: Et donc là, ça a ravagé pas mal de tes pieds de tomates. Ça représente combien ? T'arrives à savoir ?
5: Oh, je sais pas, mais... À un moment donné, j'étais au moins à 50% de dégâts. C'est-à-dire qu'une tomate sur deux, tu la jettes.
6: Mmh.
5: Tu vois le trou, tu la jettes. Hein, tu ne te poses pas de questions. Ou alors, tu la mets en transfo pour récolter la partie qui est encore bonne et faire des coulis maison éventuellement. Si on est dans le potager, ça peut se prévoir comme ça. Mais bien souvent, dès qu'il y a le trou, on a beau ouvrir une tomate en se disant « Tiens, esthétiquement, à l'extérieur, ça passe, ça va. » Mais en fait, à l'intérieur, c'est contaminé, c'est spongieux et c'est voire même pourri, en fait.
6: Ouais.
5: Donc, elle n'est parfois même pas réutilisable pour faire des coulis ou quoi que ce soit, dès qu'on a une tomate contaminée.
6: J'imagine, même si tu avais planté, admettons, un carré de tomate d'un côté et un carré de tomate à l'autre bout du potager, ça aurait impacté de la même façon.
5: Alors... D'où l'importance de toujours faire de la rotation de la culture pour les tomates, parce que si l'année prochaine je replante de la tomate sur la même zone, je suis sûr d'avoir mes chrysalides qui se soient stockées dans le sol ou à proximité, et l'infestation sera encore plus rapide.
6: Ouais.
5: Après, il y a aussi une limite dans la rotation des cultures, c'est-à-dire que c'est pas parce que je vais la mettre 15 mètres plus loin que la noctuelle l'année prochaine ne saura pas trouver les tomates qui sont 15 mètres plus loin. Quand le champ, quand ton terrain dans sa globalité, même si c'est qu'une petite zone, est infestée, ça va être dur de s'en prémunir ou de se protéger de ça. Ce qui peut être intéressant pour l'année prochaine pour moi, c'est peut-être d'envisager, donc bien sûr de mettre en place la rotation pour ne pas être à l'endroit où il y a des chrysalides, de planter un espace plus éloigné, pour anticiper l'arrivée du papillon et poser ce qu'on pourrait appeler un filet anti-insectes pour éviter que le papillon vienne pondre sur les feuilles de tomate ou sur la tomate. Tu
6: donc
5: vois, ça pourrait être une prévention.
6: Tu emballes tes pieds de tomate.
5: Ça pourrait être ça, ouais.
6: Mais attends, exactement. Et maintenant qu'ils sont à même le sol, parce qu'on a dit qu'on faisait de la tomate cagette maintenant.
5: Oui.
6: Moi, j'ai
5: alors
6: bien
5: ça,
6: suivi,
5: ça te change pas trop la problématique.
6: Ouais.
5: Que ça soit à 10 mètres de hauteur ou à 1 mètre de hauteur ou au niveau du sol, la noctuelle, le papillon va se poser et pourra pondre là où il veut et développer les chenilles là où il veut aussi. Donc ça, c'est pas un critère plus important que ça. La seule chose, ouais, en prévention, ça serait de prévoir pas que les papillons viennent pondre sur les feuilles de tomate ou sur les tomates.
6: Faut un filet assez épais, enfin
5: assez fin.
6: Quelle est la finesse de...
5: Bah ça, t'as des filets qui existent dans le commun, adaptés en fonction des types de ravageurs que l'on peut avoir au champ. Voilà, donc la maille, ça va être quand même très fin parce qu'il faut pas que le papillon puisse venir trop à proximité. Il va falloir prévoir des arceaux aussi pour faire quand même une sorte de dôme autour du pied de tomate et pour éviter la ponte, si on peut dire, quoi.
6: Mais si elle est à même le sol, la chrysalide, elle passe pas par l'intérieur ?
5: Non.
6: Ok.
5: Non. La chrysalide, c'est un stade pour aller vers le stade du papillon.
6: Oui. Donc d'abord, le papillon
5: va être volant, ouais. Et c'est le papillon volant qui va venir pondre à proximité ou sur les tomates.
6: Bon, bah voilà, on connaît le chantier qui t'attend en mai prochain, à peu près.
5: Oui, alors après, ce qui peut être bien aussi, du coup, c'est de repérer les œufs sur le feuillage ou à proximité de la tomate. Uh-huh. Si on n'a pas trop de pieds de tomate, ça se fait. En fait, je pense que c'est une phase que j'aurais dû faire. Je pense d'ailleurs les avoir vus, ces œufs. Mais je n'ai pas été très attentif à me dire il faut que j'enlève tout de suite les œufs. Et voilà, il y a peut-être cette phase-là. Si on a 10 pieds de tomate dans le potager, ça se fait de regarder régulièrement si les tomates ne sont pas infestées sur ça. Et soyez vigilants quand vous achetez des pieds de tomate aussi, du coup.
6: Ouais,
5: parfois,
6: vigilant.
5: Des pieds de tomate en pépinière sont déjà contaminés par les œufs de noctuelle.
6: Comment on reconnaît les œufs de noctuelle ?
5: Bah, ça va faire un enchaînement de petits œufs de couleur plutôt blanchâtre, jaunâtre. Parfois, on peut presque se rapprocher un peu des œufs de doriforme. Quand même, c'est un peu trop prononcé au niveau orange, mais c'est plutôt jaunâtre, blanchâtre.
6: Et si on voit des œufs sur une tomate, c'est forcément ça.
5: Ça peut être. Il peut y avoir des œufs de doriforme aussi. Ça, c'est possible.
6: Okay.
5: Il peut y avoir des œufs de coccinelle. Il peut y avoir beaucoup d'œufs, en fait.
6: Oh, purée.
5: Donc voilà, il faut...
6: Il faut se renseigner, quoi.
5: Ouais, c'est pas évident à...
6: Il faut être vigilant, parce que ce serait dommage que toute...
5: Je te le dis, cette année, je me suis fait surprendre, et en fait, il y a une phase, je pense, de 15 jours, 3 semaines, où il faut être attentif à ça, et ce qui permet de passer le pic. Après, souvent, la noctuelle, ça dépend de l'infestation et les niveaux de chaleur derrière aussi. Moi, ça a été très impactant en juillet, début août, et là, sur la fin août, c'est quand même un peu passé le pic, j'ai moins de dégâts. Donc je passe, au lieu d'une tomate sur deux qui est déclassée, là je dois être à plutôt 80% de réussite sur la tomate, quoi. Mais en tout cas, c'est présent. Voilà, ce qui peut être bien aussi parfois, c'est de se dire que tu fais une impasse sur ta culture de tomate une année. Ça permet, oui, de casser un cycle aussi.
6: Oui, il n'y a rien qui peut les détruire.
5: Il y a le bacillus. Ce que j'évoquais tout à l'heure, le fameux BT.
6: Mais du coup, faut hyper cibler.
5: Mais il faut être... Bah, après, tu cibles sur tes pieds de tomate, de toute manière.
6: Donc c'est quelque chose que tu vaporises ?
5: Ouais, ça va être une vaporisation. En général, la formulation, c'est une sorte de poudre à injecter dans un milieu d'eau. Dans un milieu d'eau,
6: ouais,
5: eau, et avec la poudre, en fait.
6: Oui.
5: Tu fais ta
6: solution aqueuse, quoi.
5: Voilà, exactement. Et tu pulvérises finement sur tes parties. Souvent, même, ils recommandent de le renouveler tous les 10-15 jours, en fait. Parce que tes papillons, ils ne vont pas pondre tous le 22 mai, tu vois.
6: Et du coup, avec l'humidité sur les feuilles que tu vaporises, bon,
5: faut
6: après,
5: plutôt faire
6: une
5: vaporisation du matin.
6: Ok.
5: C'est bien.
6: Après, il y a le milieu.
5: Très, très bonne intervention.
6: T'as vu ? Non, mais je commence à acquérir en compétences jardinage, là.
5: Tout à fait. Mais le...
6: Chaude pour le printemps, là, cette année. Vous allez voir.
5: Mais après, le mildiou, il faut vraiment qu'il y ait quand même des conditions spécifiques aussi. En plein été, t'as même dans les systèmes maraîchers, parfois, on vaporise de l'eau pour éviter les températures trop fortes. Et c'est pas pour autant que le mildiou se développe. C'est-à-dire qu'il faut vraiment des conditions quand même spécifiques d'une certaine température, certaine humidité pour que le mildiou se développe.
6: Nous, on est touchés en Haute-Ardèche, dans la vallée de l'Arieux, par le mildiou.
5: Ah oui ?
6: Ouais, okay.
5: Oui,
6: non,
5: oui.
6: Bah, attends, je...
5: Énormément même. Okay. On a des conditions météo qui sont même propices avec des matinées un peu plus fraîches et très humides. Sur la deuxième quinzaine d'août, en général, c'est souvent des périodes où on voit le mildiou proliférer pas mal. Quand ça arrive à cette période-là de l'année, ça va, c'est moins gênant que si ça arrive au mois de juin, là, ça peut vraiment impacter nos pieds de tomate.
6: On avait fait une chronique dessus ou pas ?
5: On a fait une chronique sur le mildiou.
6: Et ben,
5: on peut d'ailleurs dire de se référer sur cette chronique.
6: Voilà, exactement. Je n'ai pas le numéro en tête, mais...
5: Ouais, elle doit être intitulée « Mildiou sur les tomates ». Mais voilà, là, c'était le zoom de la noctuelle. Pas si évident que ça à gérer. Bien prévoir la rotation des cultures, pas d'implanter les pieds de tomates toujours au même endroit. D'arriver au départ, si on voit les œufs, pour les enlever manuellement, ça peut être une bonne solution. Je n'ai pas parlé aussi à phéromone, du coup, piégeage sexuel, qui permet d'attirer les femelles et du coup de capter un maximum les papillons. Ça peut être une solution aussi. Parfois, l'effet contradictoire de ces pièges à phéromones, c'est que ça attire du coup des papillons qui ne seraient pas venus directement sur notre champ aussi, mais ça permet de les collecter à un endroit. Voilà, ça, ça existe aussi, hein, les pièges à phéromones, il y en a de présents dans les commerces.
6: Alors, sur la tomate, on avait fait la tomate cagette, la récolte des graines, le pinçage ou les gourmandages. Mais par contre, on n'avait pas fait le mildiou, donc peut-être qu'on pourra en parler l'année prochaine.
5: On a fait le mildiou, c'est mais sûr. Mais une chronique peut-être plutôt avec Michel à l'époque.
6: Sur les champignons
5: où on a dû, on a dû développer peut-être deux maladies autour des tomates ou des maladies d'été.
6: Maladies. J'essayais de retrouver la chronique en simultané, mais bon. Les maladies cryptogamiques.
5: Ouais, c'est possible.
6: C'est ça.
5: Voilà, je pense que là-dedans, on a parlé du mildiou déjà sur les pommes de terre sûrement et sur les tomates également.
6: C'était la chronique numéro 37. 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
5: Mais ceci dit, c'est une maladie que l'on pourra développer de nouveau dans une prochaine chronique sous un angle un peu différent aussi. Il y a toujours des thèmes de chronique qui peuvent être les mêmes, mais des contenus qui peuvent être toujours aussi un peu différents avec la manière dont on fait l'approche.
6: Eh ben, merci Benoît. Toujours, si vous avez des questions, n'hésitez pas à nous contacter via le formulaire de contact. Je les soumettrai à Benoît et il se fera un plaisir, bien évidemment, de vous y répondre. Merci Benoît, à la semaine prochaine.
5: Allez, merci, à bientôt.
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0: Bonjour à tous. Alors, quelle serait l'ambiance de cette journée ?
1: Bélier, si vous restez attentif dans votre travail, tout sera possible quant à votre évolution.
0: Taureau, une nouvelle arrive à grands pas. Elle pourrait bien changer le sens de votre avenir.
1: Gémeaux, les associations vous sont permises aujourd'hui, surtout au travail. Alors surtout, ne faites pas cavalier seul.
0: Cancer, acceptez ou lancez des invitations, c'est le moment de vous retrouver avec des amis.
1: Les lions, Mercure vous offre ses capacités d'adaptation. C'est donc le moment d'aller vers les autres et surtout de proposer d'échanger.
0: Vierge, il sera question de déménagement, de modification dans votre vie personnelle ou bien pour certains au sein de votre travail.
1: Balance, vous êtes très spirituel. Pourquoi pas, mais il faut quand même garder les pieds sur terre, surtout au travail.
0: Scorpion, vous êtes plutôt sur une bonne lancée. Et si vous ne vous découragez pas, eh bien vous irez plus loin que prévu.
1: Les Sagittaires, ne cherchez surtout pas ce qui ne va pas. Concentrez-vous surtout sur ce qui va bien.
0: Capricorne, vous aurez la fièvre acheteuse. Attention tout de même à vos finances.
1: Les Verseaux, les planètes vous poussent à vous accorder une pause bien méritée.
0: Enfin, Poissons, les astres vous protègent. Vous êtes sous un bon climat astral. Bonne journée à tous. À demain, nous fêterons Roland.
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1: 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Informations et inscriptions 06 60 15 10 73. 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
2: Il est 9h.
3: Bonjour à tous, à la une de l'actualité, l'interdiction des réseaux sociaux aux moins de 15 ans, de nouveau sur la table. Le gouvernement soumet ce matin une nouvelle version du texte à la Commission européenne. La première a été censurée le mois dernier par le Conseil constitutionnel. Emmanuel Macron veut un dispositif conforme à la Constitution et au droit européen, avec l'objectif de rendre l'interdiction effective en France. Le budget 2027, c'est l'un des enjeux de cette rentrée pour le gouvernement. Il assure qu'il n'y aura pas de gel du barème de l'impôt sur le revenu. Celui-ci sera indexé sur l'inflation, a annoncé hier Maud Bréjon, sa porte-parole, pour éviter une hausse mécanique des impôts. L'exécutif cherche 30 milliards d'euros d'économies et envisage de mettre à contribution les retraités à hauteur de 6 milliards. Elle concerne les bébés de moins de 1 an et les femmes enceintes. La campagne de prévention contre la bronchiolite démarre aujourd'hui en France. Plusieurs traitements préventifs sont disponibles. Chaque hiver, cette maladie respiratoire contagieuse touche près de 30% des nourrissons de moins de 2 ans. La campagne va se poursuivre jusqu'à fin février. La chaleur fait son retour en France avec un pic attendu aujourd'hui et demain. Les 30 degrés pourront être atteints jusque dans la moitié nord. Le thermomètre pourrait grimper jusqu'à 35 degrés dans le sud, notamment en Languedoc. La fête du sport revient dans l'Hexagone avec plus de 5000 animations gratuites organisées tout au long du mois. L'objectif, permettre au public de découvrir de nombreuses disciplines. Le sport a des bienfaits. Alexis est coach.
4: Le sport, c'est avant tout pour la santé, plutôt que pour l'aspect physique. Après, l'activité physique, je trouve que du coup, ça a du sens dans le sens de la prévention. Ça permet donc de réduire les maladies, comme on l'a dit, les maladies cardiovasculaires, les problèmes de diabète, les problèmes d'hypertension, mais aussi, ça permet aussi de réduire les problèmes de surpoids. Il faut commencer à son niveau progressivement, trouver une activité qu'on aime, justement, où on parle de la notion de plaisir, pour pouvoir réussir à être régulier. Parce que le meilleur sport pour la santé, c'est celui qu'on va réussir à pratiquer dans la durée, en fait.
3: Des propos recueillis par Mylène Desbacs. En rugby, Toulouse lance sa saison en top 14 avec une démonstration. Le stade toulousain a écrasé Bordeaux-Bègles hier soir 48-12 et Toulouse menait 36-0 à la pause. Et puis en tennis, Alexander Zverev, roi de New York, l'Allemand a remporté hier soir l'US Open face à l'Américain Ben Shelton en 4-7.

0: 29 ans, Zverev décroche son deuxième titre du Grand Chelem après Roland-Garros en juin dernier. Voilà pour l'essentiel de l'actualité. Belle journée à tous.
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1: Il est 10h.
2: Bonjour à tous, à la une de l'actualité, l'interdiction des réseaux sociaux aux moins de 15 ans de nouveau sur la table. Le gouvernement soumet ce matin une nouvelle version du texte à la Commission européenne. La première a été censurée le mois dernier par le Conseil constitutionnel. Emmanuel Macron veut un dispositif conforme à la Constitution et au droit européen, avec l'objectif de rendre l'interdiction effective en France. Le budget 2027, c'est l'un des enjeux de cette rentrée pour le gouvernement. Il assure qu'il n'y aura pas de gel du barème de l'impôt sur le revenu. Celui-ci sera indexé sur l'inflation, a annoncé hier Maud Bréjon, sa porte-parole, pour éviter une hausse mécanique des impôts. L'exécutif cherche 30 milliards d'euros d'économies et envisage de mettre à contribution les retraités à hauteur de 6 milliards. Elle concerne les bébés de moins de 1 an et les femmes enceintes. La campagne de prévention contre la bronchiolite démarre aujourd'hui en France. Plusieurs traitements préventifs sont disponibles. Chaque hiver, cette maladie respiratoire contagieuse touche près de 30% des nourrissons de moins de 2 ans. La campagne va se poursuivre jusqu'à fin février. La chaleur fait son retour en France avec un pic attendu aujourd'hui et demain. Les 30 degrés pourront être atteints jusque dans la moitié nord. Le thermomètre pourrait grimper jusqu'à 35 degrés dans le sud, notamment en Languedoc. La fête du sport revient dans l'Hexagone avec plus de 5000 animations gratuites organisées tout au long du mois. L'objectif, permettre au public de découvrir de nombreuses disciplines. Le sport a des bienfaits, Alexis est coach.
3: Le sport, c'est avant tout pour la santé, plutôt que pour l'aspect physique. Après, l'activité physique, je trouve donc, du coup, ça a du sens dans le sens de la prévention. Ça permet donc de réduire les maladies, comme on l'a dit, les maladies cardiovasculaires, les problèmes de diabète, les problèmes d'hypertension, mais aussi, ça permet aussi de réduire les problèmes de surpoids. Il faut commencer à son niveau progressivement, trouver une activité qu'on aime, justement, où on parle de la notion de plaisir, pour pouvoir réussir à être régulier. Parce que le meilleur sport pour la santé, c'est celui qu'on va réussir à pratiquer dans la durée, en fait.
2: Des propos recueillis par Mylène Debac. En rugby, Toulouse lance sa saison en top 14 avec une démonstration. Le Stade toulousain a écrasé Bordeaux-Bègles hier soir 48-12 et Toulouse menait 36-0 à la pause. Et puis en tennis, Alexander Zverev, roi de New York, l'Allemand a remporté hier soir l'US Open face à l'Américain Ben Shelton en 4-7. À 29 ans, Zverev décroche son deuxième titre du Grand Chelem après Roland-Garros en juin dernier. Voilà pour l'essentiel de l'actualité. Belle journée à tous. 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
1: Bonjour tout le monde, c'est Anna pour Vogue le Navire. Vous pouvez me retrouver le mardi, les troisièmes mardis du mois à 19h et le samedi qui suit à 15h. Nous parlons des mouvements tout genre. À bientôt!

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1: Il est 11h.
2: Bonjour à tous. À la une de l'actualité, un plan de soutien pour les agriculteurs déployé rapidement. La ministre de l'Agriculture, Annie Genevard, affirme ce matin que les 1 milliard d'euros d'aide seront débloqués entre la fin du mois et début octobre. L'objectif est relancer les exploitations après un été marqué par la sécheresse, les canicules et les incendies. Le gouvernement français relance son projet d'interdiction des réseaux sociaux pour les moins de 15 ans. Après le veto du Conseil constitutionnel cet été, Paris doit présenter aujourd'hui une nouvelle version du texte à Bruxelles. Explication avec Jacques Terrance.
3: Le projet ne ciblerait plus directement des plateformes comme TikTok ou Instagram. Il viserait plutôt des fonctionnalités jugées addictives ou dangereuses pour les mineurs. L'enchaînement automatique des vidéos, les notifications nocturnes, échanger avec des inconnus. 10 critères seraient ainsi retenus. L'exécutif envisage aussi des dérogations pour les jeunes de 13 à 15 ans avec l'accord de leurs parents. Reste encore la question du contrôle de l'âge sans collecte excessive de données personnelles. Paris attend désormais le retour de Bruxelles avant de déposer un nouveau texte au Parlement.
2: Dans l'actualité aussi, plusieurs mobilisations sont prévues demain en France. Les policiers réclament des hausses de salaire et de meilleures conditions de travail. Les salariés de l'énergie seront en grève pour défendre leurs tarifs préférentiels sur le gaz et l'électricité. Enseignants-chercheurs, étudiants et militants écologistes sont également appelés à manifester. Le procès en appel des attentats de Trèbes et Carcassonne s'ouvre aujourd'hui à Paris. 3 accusés sont rejugés jusqu'au 9 octobre devant la Cour d'assises spéciale. Les attaques en mars 2018 avaient fait 4 morts dans l'Aude, dont le lieutenant-colonel Arnaud Beltrame. Le parquet antiterroriste avait fait appel pour 2 des accusés. Vincent Roberti prend provisoirement la tête du comité d'organisation des Jeux Olympiques d'hiver 2030 dans les Alpes françaises. Il va assurer l'intérim après la démission d'Edgar Gros-Piron. Il était jusqu'ici directeur général et numéro 2 du COJOP. Les statuts du comité ont été modifiés ce matin lors d'une assemblée générale extraordinaire pour permettre sa nomination. On passe au football avec la Ligue 2 et la fin de la 6e journée. Ce soir, le Red Star 9e du classement accueille Metz 5e. Coup d'envoi à 20h45. Toujours en football, la Ligue 1, la 4e journée s'est terminée hier soir avec la victoire du PSG, sa première en championnat cette saison, sur le terrain de Brest 1-0. Autre résultat hier, le match nul 2-2 entre Le Mans et Lens. Lille a battu 3-2-0. Au classement, Lille est premier, suivi de Monaco et Rennes. Voilà pour l'actualité. Passez une belle journée.
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1: Atelier Corps en Mouvement, Hip Salsa Afro, avec Lionel Frédoc, vendredi de 12h30 à 13h30, à la salle de la Chapelle au Cheylard. L'atelier s'adresse aux adultes en activité disponibles sur le créneau de 12h30-13h30, aux jeunes retraités, aux seniors actifs. Cours d'essai possible, rendez-vous le vendredi 18 septembre, à la salle de danse de la Chapelle au Cheylard. Informations et inscriptions, 06 60 15 10 73. Le samedi 19 septembre de 9h à 12h30, la CPTS de l'Arieux organise au Cheylard une matinée consacrée au syndrome prémenstruel et aux douleurs de règles. Animée par une équipe pluridisciplinaire composée de professionnels de santé, cette rencontre permettra de mieux comprendre le cycle hormonal féminin, découvrir des solutions pour soulager les douleurs et autres symptômes associés afin de trouver ou retrouver un cycle plus serein. Pour vous inscrire ou obtenir plus d'informations, contactez le 07 64 47 83 39 ou écrivez à contact@cptsdelerieux.fr. L'exposition « L'aventure des chemins de fer départementaux de la vallée du Rhône à la vallée de la Loire » qui évoque plus particulièrement la construction de la ligne reliant la Voulte à Dunières avec de nombreuses reproductions de photos anciennes accompagnées de commentaires sera présentée samedi 19, dimanche 20 et mercredi 23 septembre de 10h à midi et de 14h à 18h à l'occasion des Journées européennes du patrimoine à la Maison du patrimoine au Cheylard, ancienne gare. Cette exposition a été réalisée par l'Association pour le patrimoine du plateau Vivar et Lignon et mise en place en partenariat avec l'Association des Amis de Rochebonne et la commune du Cheylard.
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1: Il est midi.
2: Bonjour à tous, à la une de l'actualité. Jean-Noël Barrot dénonce une frappe russe inacceptable contre un train en Ukraine près de la frontière polonaise. Le ministre français des Affaires étrangères estime que ces attaques cherchent à intimider les Européens et à désunir les soutiens de Kiev. Plusieurs drones russes avaient frappé la zone dimanche. Le gouvernement ouvre la concertation sur une possible désindexation des retraites. Sébastien Lecornu veut faire participer les retraités au redressement des finances publiques dans le budget 2027. Plusieurs pistes sont sur la table. La désindexation ou la sous-désindexation de certaines pensions, l'indexation différenciée ou la modification de l'abattement fiscal de 10%. Les premières aides aux agriculteurs touchés par la sécheresse doivent arriver dans quelques jours et avant le 1er octobre. Le gouvernement prévoit une enveloppe de 1,3 milliard d'euros. Elle ciblera notamment le maraîchage de plein champ, le fourrage pour l'élevage et les céréales de printemps. Objectif, éviter les faillites et relancer la production. Et justement, la chaleur fait son retour en France. Le pic est attendu aujourd'hui et demain avec jusqu'à 30 degrés sur la moitié nord, 35 degrés possibles dans le Languedoc. Le temps restera sec et ensoleillé. Aucune vigilance orange n'est déclenchée pour l'instant. Une baisse des températures pourrait débuter dès mercredi. 3 ans après leurs études, seuls 42% des jeunes en situation de handicap ont un emploi. C'est beaucoup moins que les 75% enregistrés pour l'ensemble de leur génération. C'est ce que dit une étude, Théo Mollet.
3: Oui, une étude qui montre que les inégalités commencent dès la scolarité et se poursuivent sur le marché du travail. Les difficultés ne s'arrêtent pas à l'accès à l'emploi. Lorsqu'ils décrochent leur premier poste, les jeunes en situation de handicap obtiennent moins souvent un CDI, 37% contre 49% pour l'ensemble des jeunes. Ils gagnent aussi moins. En moyenne, l'écart de salaire atteint 250 euros par mois, une différence qui ne s'explique pas entièrement par le niveau de diplôme. Autre chiffre marquant, 28% disent avoir subi des discriminations pendant leur recherche d'emploi. C'est presque 3 fois plus que pour l'ensemble de leur génération.
2: Merci Théo. Emmanuel Macron se rendra en Espagne les 29 et 30 septembre pour une visite d'État, la première d'un président français depuis 2009. Il rencontrera le roi Felipe VI et le premier ministre Pedro Sanchez. Au programme notamment l'Ukraine, le Proche-Orient, mais aussi les enjeux liés aux réseaux sociaux et à l'intelligence artificielle. Et puis en tennis, nouvelle désillusion pour Loïse Boisson. La Française de 23 ans a été éliminée du WTA 500 de Guadalajara, battue par la Hongroise Pena Udvardi. Depuis son retour fin avril, Loïse Boisson affiche 4 victoires pour 11 défaites. Voilà, c'est la fin de ce flash. Excellent après-midi à tous.
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0: Bonjour à tous. Alors, quelle serait l'ambiance de cette journée ?
1: Bélier, si vous restez attentif dans votre travail, tout sera possible quant à votre évolution.
0: Taureau, une nouvelle arrive à grands pas. Elle pourrait bien changer le sens de votre avenir.
1: Gémeaux, les associations vous sont permises aujourd'hui, surtout au travail. Alors surtout, ne faites pas cavalier seul.
0: Cancer, acceptez ou lancez des invitations, c'est le moment de vous retrouver avec des amis.
1: Les lions, Mercure vous offre ses capacités d'adaptation. C'est donc le moment d'aller vers les autres et surtout de proposer d'échanger.
0: Vierge, il sera question de déménagement, de modification dans votre vie personnelle ou bien pour certains au sein de votre travail.
1: Balance, vous êtes très spirituel. Pourquoi pas, mais il faut quand même garder les pieds sur terre, surtout au travail.
0: Scorpion, vous êtes plutôt sur une bonne lancée. Et si vous ne vous découragez pas, eh bien vous irez plus loin que prévu.
1: Les Sagittaires, ne cherchez surtout pas ce qui ne va pas. Concentrez-vous surtout sur ce qui va bien.
0: Capricorne, vous aurez la fièvre acheteuse. Attention tout de même à vos finances.
1: Les Verseaux, les planètes vous poussent à vous accorder une pause bien méritée.
0: Enfin, Poissons, les astres vous protègent. Vous êtes sous un bon climat astral. Bonne journée à tous. À demain, nous fêterons Roland.

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1: Randonnée gourmande, samedi 26 septembre, organisée par Orange Ambiance. Réservation obligatoire au 06 60 80 78 01 avec les trois parcours, 7, 12 et 17 km avant le 21 septembre. Départ à 10h et 10h30 de la salle des fêtes de Saint-Michel-de-Rance, gobelets et couverts tirés du sac. Le Cheylard Game est une association ayant pour but de rassembler, lors de soirées jeux de société, plateaux, stratégies, cartes, dés, etc. Ce vendredi de 18h à minuit, à la Maison de Pays, 3 rue du 5 juillet 1944, au Cheylard. Vente de boissons et biscuits apéritifs, adhésion avec participation libre ou cotisation annuelle de 10 euros avec certains avantages. Nous acceptons les enfants accompagnés, âge recommandé à partir de 10 ans. Journée européenne du patrimoine, samedi 19 et dimanche 20 septembre au château de la Chaise, de 10h à 12h30 et de 14h à 18h30, visite gratuite libre, 8 siècles d'histoire et d'architecture. Grâce à des reconstitutions historiques et thématiques, venez découvrir au fil des 15 salles l'ensemble des espaces de vie nécessaires à la vie dans un château entre la fin du Moyen-Âge et le début de la Renaissance. Prenez votre temps et flânez dans le jardin de style Renaissance, profitez d'une magnifique vue sur la ville et admirez les imposants séquoias géants ou le majestueux cèdre de l'Atlas. Renseignements en mairie du Cheylard, 04 75 29 07 10.
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1: Samedi 19 septembre de 11h à 17h, grand vide dressing solidaire à la résidence Beauregard à Vernou-en-Vivarais. Vêtements, chaussures, accessoires, neufs ou occasions, livres, un large choix d'articles en très bon état pour tous les goûts. Ouvert à tous, cette vente au profit des résidents se déroulera au cœur de la résidence, au 8 rue de l'Hôpital à Vernou-en-Vivarais. Renseignements au 06 89 02 57 64. Le Cheylard Game est une association ayant pour but de rassembler, lors de soirées jeux de société, plateaux, stratégies, cartes, dés, etc. Ce vendredi de 18h à minuit, à la Maison de Pays, 3 rue du 5 juillet 1944, au Cheylard. Vente de boissons et biscuits apéritifs, adhésion avec participation libre ou cotisation annuelle de 10 euros avec certains avantages. Nous acceptons les enfants accompagnés, âge recommandé à partir de 10 ans. La ludothèque itinérante Art des Jeux sillonne les routes d'Ardèche pour vous proposer des espaces de jeux libres adaptés à toutes les tranches d'âge. Au programme Jeux d'éveil, d'imitation, de construction et de société. Accès libre et gratuit. En devenant adhérent de l'association, vous pourrez aussi emprunter un ou deux jeux de société pour la maison. Elle vous donne rendez-vous le troisième samedi du mois, de 10h à midi, à la salle des expositions à Saint-Sauveur de Montagu. D'autres lieux et dates sur notre site internet www.artdesjeux.com.
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0: train en Ukraine, près de la frontière polonaise. Le ministre français des Affaires étrangères estime que ces attaques cherchent à intimider les Européens et à désunir les soutiens de Kiev. Plusieurs drones russes avaient frappé la zone dimanche. Le gouvernement ouvre la concertation sur une possible désindexation des retraites. Sébastien Lecornu veut faire participer les retraités au redressement des finances publiques dans le budget 2027. Plusieurs pistes sont sur la table. La désindexation ou la sous-désindexation de certaines pensions, l'indexation différenciée ou la modification de l'abattement fiscal de 10%. Les premières aides aux agriculteurs touchés par la sécheresse doivent arriver dans quelques jours et avant le 1er octobre. Le gouvernement prévoit une enveloppe de 1,3 milliard d'euros. Elle ciblera notamment le maraîchage de plein champ, le fourrage pour l'élevage et les céréales de printemps. Objectif, éviter les faillites et relancer la production. Et justement, la chaleur fait son retour en France. Le pic est attendu aujourd'hui et demain avec jusqu'à 30 degrés sur la moitié nord, 35 degrés possibles dans le Languedoc. Le temps restera sec et ensoleillé. Aucune vigilance orange n'est déclenchée pour l'instant. Une baisse des températures pourrait débuter dès mercredi. 3 ans après leurs études, seuls 42% des jeunes en situation de handicap ont un emploi. C'est beaucoup moins que les 75% enregistrés pour l'ensemble de leur génération. C'est ce que dit une étude, Théo Mollet.
1: Oui, une étude qui montre que les inégalités commencent dès la scolarité et se poursuivent sur le marché du travail. Les difficultés ne s'arrêtent pas à l'accès à l'emploi. Lorsqu'ils décrochent leur premier poste, les jeunes en situation de handicap obtiennent moins souvent un CDI, 37% contre 49% pour l'ensemble des jeunes. Ils gagnent aussi moins. En moyenne, l'écart de salaire atteint 250 euros par mois, une différence qui ne s'explique pas entièrement par le niveau de diplôme. Autre chiffre marquant, 28% disent avoir subi des discriminations pendant leur recherche d'emploi. C'est presque 3 fois plus que pour l'ensemble de leur génération.
0: Merci Théo. Emmanuel Macron se rendra en Espagne les 29 et 30 septembre pour une visite d'État, la première d'un président français depuis 2009. Il rencontrera le roi Felipe VI et le Premier ministre Pedro Sanchez. Au programme notamment l'Ukraine, le Proche-Orient, mais aussi les enjeux liés aux réseaux sociaux et à l'intelligence artificielle. Et puis en tennis, nouvelle désillusion pour Loïse Boisson. La Française de 23 ans a été éliminée du WTA 500 de Guadalajara, battue par la Hongroise Pena Udvardi. Depuis son retour fin avril, Loïse Boisson affiche 4 victoires pour 11 défaites. Voilà, c'est la fin de ce flash. Excellent après-midi à tous.
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1: Concert de Francis Rodari, dimanche 20 septembre à 18h, au Temple de Saint-Agrève. C'est en enfant du pays que Francis Rodari revient partager avec nous une traversée de la vie qu'il a intitulée « Première fois », un florilège de ses plus belles chansons, un moment où nous naviguerons entre plaisir et joie simple de notre enfance ardéchoise et de notre vie au sujet sérieux. Comme dans ses spectacles précédents, l'humour côtoie l'émotion sur la musique de son ami Gilles Bierry qui l'accompagne au piano. Ce spectacle parle de nous tous, de nos premières fois, mêlant profondeur et légèreté, gravité et humour. Il n'y aura pas de billetterie, mais une libre participation aux frais. La Ronde, association de chansons françaises pop-rock latino, est en concert à la tour de Châteauneuf-de-Vernoux, samedi 19 septembre à partir de 19h. Buvette et petite restauration sur place. Info au 07 87 34 42 43. La compagnie des archers Derieux-Auxerre prend le chemin de la rentrée. Si toi aussi tu as envie de découvrir le tir à l'arc ou de le faire découvrir à ton enfant, âgé de 8 ans révolu et dans la mesure d'un essai concluant, les cours sont encadrés par un professeur agréé et se déroulent vendredi de 18h30 à 20h pour les jeunes et à partir de 20h pour les adultes à la salle du tissage aux Ollières sur Erieux. Tarif adulte 100€, jeunes 80€, reprise des cours du tir à l'arc aux Ollières sur Erieux vendredi 18 septembre ou contactez le 06 85 27 32 99 pour plus de renseignements.

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1: Il est 14h.
2: Bonjour à tous, à la une de l'actualité, un mouvement commun des pêcheurs démarre en Méditerranée, en Occitanie, en PACA et en

0: Si vous avez acheté des lardons chez U ces derniers jours, un lot de la marque Primini est rappelé à cause de staphylocoque doré. Les barquettes de 200 grammes ont été vendues la semaine dernière partout en France, sauf dans le Grand Est. Vous pouvez jeter les produits ou les rapporter en magasin pour un remboursement. Les retraités dans le viseur du gouvernement pour économiser 30 milliards d'euros sur le budget 2027. Sébastien Lecornu lance une concertation pour une possible désindexation des pensions et une suppression de l'abattement fiscal. Les seniors sont plutôt mitigés sur la question. Écoutez.
1: Faire des économies sur les retraites. Si réellement c'est pour la médecine et tous les progrès, oui, bien sûr. Mais comme on ne sait jamais trop où l'argent part, voilà.
2: Bah, s'ils réduisent, ils vont réduire l'économie. Hein. De toute façon, qui est-ce qui dépense le plus d'argent? C'est le retraité. Moi, j'étais en activité pendant 43 ans. J'économisais, je me suis acheté un appartement. Donc maintenant, j'en profite, je voyage et je fais marcher l'économie. Mais ça devient de plus en plus dur.
3: Déjà, on devrait moins donner aux autres pays, hein, surtout à l'Ukraine. Après, sur les retraites, il y a beaucoup de gens qui ont du mal à finir leur fin de mois, donc c'est un peu compliqué quand même.
0: Voilà un reportage de Miline Debac avec Manil Alikodja. Dans l'actualité également, la France devrait intégrer les émissions de ses importations dans ses objectifs climatiques. C'est la proposition du Haut Commissariat du Plan. Il propose que la France vise une neutralité carbone en 2060. L'institution souhaite aussi que cet objectif devienne contraignant au niveau européen. Et puis, Chris Rock repasse derrière la caméra après plus de 10 ans d'absence. L'humoriste américain signe Misty Green, une comédie dramatique sur Hollywood présentée en première mondiale au Festival de Toronto, où gastent notamment Rosalind Eliazar, Adam Driver et Anna Kendrick. Son dernier film comme réalisateur, Top 5, remonté à 2014. Fin de ce flash, excellent après-midi à tous.
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1: Il est 15h.
2: Bonjour à tous, à la une de l'actualité, un mouvement commun des pêcheurs démarre en Méditerranée, en Occitanie, en PACA et en Corse. La profession proteste contre l'envolée du prix du carburant et des conditions de travail jugées de plus en plus difficiles. Un blocage est en cours à Port-Vendre et un rassemblement est prévu à 7. Une enquête pour violence volontaire vise un policier national à Carcassonne. Une vidéo le montre en train de jeter au sol un jeune sans-abri. C'était lors d'une intervention en juin. Le jeune homme est décédé 13 jours plus tard. À ce stade, le parquet précise qu'aucun lien n'est établi entre les faits filmés et son décès. Un nouveau pic de chaleur touche une grande partie de la France ce lundi. Les températures peuvent atteindre jusqu'à 36 degrés en Occitanie et en Nouvelle-Aquitaine. Météo France prévoit 34 degrés à Montpellier, 34 à Bordeaux et 31 à Toulouse, avec des valeurs bien au-dessus des normales de saison. Attention, si vous avez acheté des lardons chez U ces derniers

0: Ben, s'ils réduisent, ils vont réduire l'économie. Hein. De toute façon, qui est-ce qui dépense le plus d'argent? C'est le retraité. Moi, j'étais en activité pendant 43 ans. J'économisais, je me suis acheté un appartement. Donc maintenant, j'en profite, je voyage et je fais marcher l'économie. Mais ça devient de plus en plus dur.
1: Déjà, on devrait moins donner aux autres pays, hein, surtout à l'Ukraine. Après, sur les retraites, il y a beaucoup de gens qui ont du mal à finir leur fin de mois, donc c'est un peu compliqué quand même.
2: Voilà un reportage de Milin Debak avec Manil Alikodja. Dans l'actualité également, la France devrait intégrer les émissions de ses importations dans ses objectifs climatiques. C'est la proposition du Haut Commissariat du Plan. Il propose que la France vise une neutralité carbone en 2060. L'institution souhaite aussi que cet objectif devienne contraignant au niveau européen. Et puis, Chris Rock repasse derrière la caméra après plus de 10 ans d'absence. L'humoriste américain signe Misty Green, une comédie dramatique sur Hollywood présentée en première mondiale au Festival de Toronto, où gastent notamment Rosalind Eliazar, Adam Driver et Anna Kendrick. Son dernier film comme réalisateur top 5 remonté à 2014. Fin de ce flash, excellent après-midi à tous.
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1: Il est 16h.
2: Bonjour à tous, à la une de l'actualité, la Finlande rejoint la dissuasion nucléaire avancée proposée par la France. Elle devient le 10e pays européen à participer à cette initiative lancée par Emmanuel Macron. Un groupe de pilotage doit être créé dans les prochains jours. La décision finale sur l'arme nucléaire restera toutefois entre les mains du président français. Une enquête pour violence volontaire vise un policier national à Carcassonne. Une vidéo le montre en train de projeter au sol un jeune sans-abri lors d'une intervention en juin. Le jeune homme est décédé 13 jours plus tard. Le parquet précise qu'aucun lien n'est établi à ce stade entre cette intervention et son décès. Plusieurs mobilisations sont prévues demain. Les policiers réclament notamment des revalorisations salariales et de meilleures conditions de travail. Les salariés de l'énergie défendent leurs tarifs préférentiels sur le gaz et l'électricité. Et d'autres rassemblements sont aussi annoncés pour le climat et dans l'enseignement supérieur. 4 personnes ont été mises en examen après la violente agression d'une femme en Haute-Savoie. En mars, 2 hommes masqués l'auraient frappé et ligoté pour lui voler des biens et des crypto-actifs. La victime avait réussi à s'échapper alors qu'il tentait de l'enlever. 3 suspects ont été placés en détention provisoire. À quoi vont ressembler les prochains billets en euros? Les Européens peuvent donner encore leur avis jusqu'au 21 septembre. La BCE hésite entre des personnalités historiques comme Marie Curie ou Beethoven ou des motifs liés à la nature européenne. La

0: rumeur, leur rythme cardiaque, leur transpiration et leur taux de cortisol. L'imagerie cérébrale montre aussi des changements dans la communication entre les zones qui traitent les sons, les sensations corporelles et les informations sensorielles. L'étude a utilisé une musique calme, mais les faits pourraient varier selon les goûts de chacun.
1: Merci Myline. Enfin, Europa Park reste le meilleur parc d'attractions au monde. Le site allemand, situé près de la frontière française, a décroché ce titre samedi au Golden Ticket Award. Le parc accueille plus de 6 millions de visiteurs chaque année. Voilà pour l'actualité. Bon après-midi à tous.
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1: Atelier Corps en Mouvement, Hip Salsa Afro avec Lionel Frédoc, vendredi de 12h30 à 13h30 à la salle de la Chapelle au Cheylard. L'atelier s'adresse aux adultes en activité disponibles sur le créneau de 12h30-13h30, aux jeunes retraités, aux seniors actifs. Cours d'essai possible, rendez-vous le vendredi 18 septembre à la salle de danse de la Chapelle au Cheylard. Informations et inscriptions 06 60 15 10 73. La Ronde, association de chansons françaises pop-rock latino, est en concert à la tour de Châteauneuf-d'Auvernou, samedi 19 septembre à partir de 19h. Buvette et petite restauration sur place. Info au 07 87 34 42 43. La compagnie des archers Derieux-Auxerre prend le chemin de la rentrée. Si toi aussi tu as envie de découvrir le tir à l'arc ou de le faire découvrir à ton enfant, âgé de 8 ans révolu, et dans la mesure d'un essai concluant, les cours sont encadrés par un professeur agréé et se déroulent vendredi de 18h30 à 20h pour les jeunes et à partir de 20h pour les adultes à la salle du tissage aux Ollières sur Erieux. Tarif adulte 100 euros, jeunes 80 euros, reprise des cours du tir à l'arc aux Ollières sur Erieux vendredi 18 septembre ou contactez le 06 85 27 32 99 pour plus de renseignements.
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1: Randonnée gourmande, samedi 26 septembre, organisée par Orange Ambiance. Réservation obligatoire au 06 60 80 78 01 avec les trois parcours, 7, 12 et 17 km avant le 21 septembre. Départ à 10h et 10h30 de la salle des fêtes de Saint-Michel-d'Orance, gobelets et couverts tirés du sac. Samedi 19 septembre de 11h à 17h, grand vide dressing solidaire à la résidence Beauregard à Vernon-en-Vivarais. Vêtements, chaussures, accessoires, neufs ou occasion, livres, un large choix d'articles en très bon état pour tous les goûts. Ouvert à tous, cette vente au profit des résidents se déroulera au cœur de la résidence, au 8 rue de l'Hôpital à Vernon-en-Vivarais. Renseignements 06 89 02 57 64. L'exposition « L'aventure des chemins de fer départementaux de la vallée du Rhône à la vallée de la Loire » qui évoque plus particulièrement la construction de la ligne reliant la Voulte à Dunières avec de nombreuses reproductions de photos anciennes accompagnées de commentaires sera présentée samedi 19, dimanche 20 et mercredi 23 septembre de 10h à midi et de 14h à 18h à l'occasion des Journées européennes du patrimoine à la Maison du patrimoine au Cheylard, ancienne gare. Cette exposition a été réalisée par l'Association pour le patrimoine du plateau Vivarais-Lignon et mise en place en partenariat avec l'Association des Amis de Rochebonne et la commune du Cheylard.
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1: Il est 17h.
2: Bonsoir à tous. À la une de l'actualité, le logement pèse de plus en plus lourd dans le budget des Français. En 2025, il a représenté 28% des dépenses des ménages, soit 621 milliards d'euros. Les loyers, les charges, l'énergie et l'entretien ont progressé de près de 2% sur un an et les loyers, eux, ont augmenté de près de 3%. 12 pays européens, dont la France, veulent renforcer la présence de l'Union européenne dans l'Arctique. Ils estiment que la Russie représente une menace durable pour la sécurité de la région. Réunis en Finlande, ils appellent l'Europe à jouer un rôle plus stratégique en complément de l'OTAN. Les retraités dans le viseur du gouvernement. Pour économiser 30 milliards d'euros sur le budget 2027, Sébastien Lecornu lance une concertation pour une possible désindexation des pensions et une suppression de l'abattement fiscal. Les seniors, eux, sont plutôt mitigés sur la question.
3: Faire des économies sur les retraites, si réellement c'est pour la médecine et tous les progrès, oui, bien sûr. Mais comme on ne sait jamais trop où l'argent part, voilà.
4: S'ils réduisent, ils vont réduire l'économie. De toute façon, qui est-ce qui dépense le plus d'argent? C'est le retraité. Moi, j'étais en activité pendant 43 ans. J'économisais, je me suis acheté un appartement. Donc maintenant, j'en profite, je voyage et je fais marcher l'économie. Mais ça devient de plus en plus dur.
5: Déjà, on devrait moins donner aux autres pays, surtout à l'Ukraine. Après, sur les retraites, il y a beaucoup de gens qui ont du mal à finir leur fin de mois. Donc c'est un peu compliqué quand même.
2: Un reportage de Miline Debac avec Manil Al-Khodja. Et une journée de mobilisation est prévue demain partout en France. Plusieurs secteurs sont concernés avec des appels venant notamment de la police, de l'enseignement supérieur, de l'énergie et de la santé. Ils appellent à se mobiliser pour le budget, les salaires et leurs conditions de travail. Des associations se mobilisent aussi pour réclamer plus de moyens face au dérèglement climatique. La victoire de LFI au municipal à Vénissieux et Vaux-en-Velin pourrait être annulée. La rapporteure publique du tribunal administratif de Lyon l'a préconisé ce lundi en raison

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1: Randonnée gourmande, samedi 26 septembre, organisée par Orange Ambiance. Réservation obligatoire au 06 60 80 78 01 avec les trois parcours, 7, 12 et 17 km avant le 21 septembre. Départ à 10h et 10h30 de la salle des fêtes de Saint-Michel-d'Orance, gobelets et couverts tirés du sac. La Ronde, association de chansons françaises pop-rock latino, est en concert à la tour de Châteauneuf-de-Vernoux, samedi 19 septembre à partir de 19h. Buvette et petite restauration sur place. Info au 07 87 34 42 43. L'association Jubilon propose un concert samedi 19 septembre à 20h30 à l'église de Boussoulet, la sublime époque du violon au XVIIIe siècle. Virtuosité, sensibilité, musicalité au programme de ce récital proposé par l'un des violonistes français les plus brillants et attachants de sa génération. Bieber, Locatelli, Bach, Telemann, Nicolas Dautricourt joue sur un violon d'Antonio Stradivarius de 1704, le château Pape Clément. Tarif 22 euros à prendre sur place, offert aux enfants de 7 à 12 ans. Réservation Office de Tourisme Ardèche-Haute-Vallée 04 75 64 80 97.
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1: Concert de Francis Rodari, dimanche 20 septembre à 18h au Temple de Saint-Agrève. C'est en enfant du pays que Francis Rodari revient partager avec nous une traversée de la vie qu'il a intitulée « Première fois », un florilège de ses plus belles chansons, un moment où nous naviguerons entre plaisir et joie simple de notre enfance ardéchoise et de notre vie au sujet sérieux. Comme dans ses spectacles précédents, l'humour côtoie l'émotion sur la musique de son ami Gilles Bierry qui l'accompagne au piano. Ce spectacle parle de nous tous, de nos premières fois, mêlant profondeur et légèreté, gravité et humour. Il n'y aura pas de billetterie, mais une libre participation aux frais. Samedi 19 septembre de 11h à 17h, grand vide dressing solidaire à la résidence Beauregard à Vernon-en-Vivarais. Vêtements, chaussures, accessoires, neufs ou occasion, livres, un large choix d'articles en très bon état pour tous les goûts. Ouvert à tous, cette vente au profit des résidents se déroulera au cœur de la résidence, au 8 rue de l'Hôpital à Vernon-en-Vivarais. Renseignements 06 89 02 57 64. La ludothèque itinérante Art des Jeux sillonne les routes d'Ardèche pour vous proposer des espaces de jeux libres adaptés à toutes les tranches d'âge. Au programme Jeux d'éveil, d'imitation, de construction et de société. Accès libre et gratuit. En devenant adhérent de l'association, vous pourrez aussi emprunter un ou deux jeux de société pour la maison. Elle vous donne rendez-vous le troisième samedi du mois, de 10h à midi, à la salle des expositions à Saint-Sauveur-de-Montagut. D'autres lieux et dates sur notre site internet www.artdesjeux.com.
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1: Il est 18h.
2: Bonsoir à tous. À la une de l'actualité, une journée de mobilisation prévue demain partout en France. Plusieurs secteurs sont concernés avec des appels venant notamment de la police, de l'enseignement supérieur, de l'énergie et de la santé. Ils appellent à se mobiliser pour le budget, les salaires et leurs conditions de travail. Des associations se mobilisent aussi pour réclamer plus de moyens face au dérèglement climatique. Un policier national visé par une enquête après une intervention filmée à Carcassonne. Sur la vidéo, il jette au sol un jeune sans-abri, décédé 13 jours plus tard. Le parquet écarte pour l'instant tout lien de causalité entre les faits et sa mort. L'IGPN de Marseille a été saisie. Le logement pèse de plus en plus lourd dans le budget des Français. En 2025, il a représenté 28% des dépenses des ménages, soit 621 milliards d'euros. Le loyer, les charges, l'énergie et l'entretien ont progressé de près de 2% sur un an. Les loyers seuls, eux, ont augmenté de 2,9%. 12 pays européens, dont la France, veulent renforcer la présence de l'Union européenne dans l'Arctique. Ils estiment que la Russie représente une menace durable pour la sécurité de la région. Réunis en Finlande, ils appellent l'Europe à jouer un rôle plus stratégique en complément de l'OTAN. La victoire de LFI au municipal à Vénissieux et Vaux-en-Velin pourrait être annulée. Les candidats LFI s'étaient imposés avec seulement 25 voix d'avance à Vénissieux et 104 voix de plus à Vaux-en-Velin. Jean-Luc Mélenchon, patron des Insoumis, dénonce une manipulation politique. La musique ne fait pas que nous distraire, elle aiderait réellement notre cerveau à récupérer après un épisode de stress. Une étude menée en Chine montre qu'elle modifie les échanges entre plusieurs régions cérébrales. Mélinde Bach.
3: Oui, et ses effets seraient plus importants que ceux de simples sons relaxants. Les chercheurs ont soumis 120 personnes à des exercices de calcul stressants. Une partie a ensuite écouté de la musique, une autre des sons apaisants comme celui d'un cours d'eau. Résultat, ceux qui ont écouté de la musique se sont détendus plus rapidement. Les chercheurs ont mesuré leur humeur, leur rythme cardiaque, leur transpiration et leur taux de cortisol. L'imagerie cérébrale montre aussi des changements dans la communication entre les zones qui traitent les sons, les sensations corporelles et les informations sensorielles. L'étude a utilisé une musique calme, mais l'effet pourrait varier selon les goûts de chacun.
2: Merci Méline. Enfin, le groupe Oasis prépare son retour en France. Des affiches aperçues ce lundi dans le métro parisien annoncent deux concerts au Stade de France les 23 et 24 juillet 2027. L'annonce officielle a été révélée tout à l'heure. Ces dates prolongeraient la tournée de retrouvailles des frères Gallagher. Voilà pour l'essentiel de l'actualité. Bonne soirée à tous.

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1: Samedi 19 septembre de 11h à 17h, grand vide dressing solidaire à la résidence Beauregard à Vernoux-en-Vivarais. Vêtements, chaussures, accessoires, neufs ou occasion, livres, un large choix d'articles en très bon état pour tous les goûts. Ouvert à tous, cette vente au profit des résidents se déroulera au cœur de la résidence, au 8 rue de l'hôpital à Vernoux-en-Vivarais. Renseignements au 06 89 02 57 64. Le Cheylard Game est une association ayant pour but de rassembler, lors de soirées jeux de société, plateaux, stratégies, cartes, dés, etc. Ce vendredi de 18h à minuit, à la Maison de Pays, 3 rue du 5 juillet 1944, au Cheylard. Vente de boissons et biscuits apéritifs, adhésion avec participation libre ou cotisation annuelle de 10 euros avec certains avantages. Nous acceptons les enfants accompagnés, âge recommandé à partir de 10 ans. L'association Jubilon propose un concert samedi 19 septembre à 20h30 à l'église de Boussoulet, la sublime époque du violon au XVIIIe siècle. Virtuosité, sensibilité, musicalité au programme de ce récital proposé par l'un des violonistes français les plus brillants et attachants de sa génération. Bieber, Locatelli, Bach, Telemann. Nicolas Dautricourt joue sur un violon d'Antonio Stradivarius de 1704, le château Pape Clément. Tarif 22 euros à prendre sur place, offert aux enfants de 7 à 12 ans. Réservation Office de Tourisme Ardèche-Haute-Vallée 04 75 64 80 97.
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1: Il est 19h.
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0: La Bolivie, terre rouge et verte au cœur de l'Amérique latine. Point de fracture du paysage continental à la longue histoire de lutte et de révolution. Pays à la plus haute capitale du monde et à la plus forte proportion de personnes issues des peuples indigènes. C'est aussi le premier pays au monde à avoir adopté une constitution sacralisant un état plurinational, comprenant une déclaration des droits de la terre-mère. Cette Bolivie-là a vu en octobre 2025 un président néolibéral être élu. 6 mois plus tard, elle se soulève. C'est l'actu des oubliés et nous partons sur l'Altiplano en compagnie de Suzette Agramonte, politologue et chercheuse à La Paz, autrice notamment de Si près de l'enfer, si loin de Dieu, femmes et victimes du coup d'État de 2019 en Bolivie.
1: Mira, ha sido una movilización de resistencia.
2: C'est une mobilisation assez caractéristique de la Bolivie. Ça commence avec la problématique des terres indigènes menacées par les entreprises privées. Et alors s'organise une marche pour la vie menée par les peuples originaires. Ça, c'est l'étincelle. Plus de 22 jours de marche pour arriver à La Paz, au siège du gouvernement. Gouvernement dont la répression est très forte. À cette mobilisation s'ajoutent des secteurs qui avaient porté des revendications auxquelles le pouvoir n'avait jamais donné aucune réponse.
1: Los movimientos campesinos y populares, mujeres obreras.
2: La paysannerie, des femmes ouvrières, des travailleuses, les personnes porteuses de handicap et des précaires commencent un mouvement de marche et de blocage continu de 53 jours. Il y a des persécutions politiques, des arrestations et des détentions, des disparus et des personnes tuées. Il n'y avait plus à manger et le peu qu'on trouvait était très cher.
1: Muertos.
2: La Bolivie a connu un véritable chaos.
1: Bolivia estaba viviendo

0: tient aux acquis sociaux des 20 dernières années. Il promet la conservation des services publics et réunit autour de lui une large coalition hétérogène qui a pour mission de relever le pays sans le vendre aux capitaux étrangers.
1: Los sectores buscaban un cambio, ¿no?
2: Beaucoup de secteurs avaient besoin d'un changement, une personne qui puisse affronter la crise économique. On avait très peur que ce soit Tuto Quiroga, le candidat d'extrême droite, que les sondages donnaient gagnant. Donc Rodrigo Paz, ça a été une surprise, mais il était accompagné de quelqu'un pour la vice-présidence, Edmond Lara, ancien policier qui connaît les zones rurales isolées de la Bolivie.
1: L'élection no fue por Rodrigo que se ganó, sino por Edmond Lara.
2: C'est vraiment lui qui a remporté le premier tour. C'était comme un vote de protestation. Et en même temps, il y avait un discours rénovation politique, lutte contre la corruption, amélioration de l'économie. Tout cela a convaincu les secteurs populaires.
1: Eso es lo que ha llamado mucho a estos sectores populares para sumar el voto.
0: Or, une fois élu, le président centralise tout autour de lui, néglige ses alliés et ses promesses de campagne. Il révèle son vrai visage, dialogue avec Trump et le FMI, s'aligne sur les gouvernements néo-fascistes d'Amérique latine. En interne, il néglige sa coalition déjà fragile et marginalise son vice-président Edmond Lara. En Bolivie, le rôle du vice-président a pourtant une importance cruciale. Responsable des relations avec le Parlement et contre-pouvoir au sein de l'exécutif, Edmond Lara s'est forgé une image d'homme de rupture proche du peuple, et beaucoup y ont cru. Alors, lorsque Paz le prive peu à peu de ses prérogatives, la confiance s'étiole.
2: D'entrée de jeu, il y a une rupture qui surprend tout le monde. Rodrigo Paz supprime toutes les prérogatives de vice-président, et Edmond Lara n'arrête pas de se plaindre. Et il se plaint de tout, car les promesses ne sont pas tenues, car le président lui interdit de faire partie du Conseil des ministres. Et jusqu'aujourd'hui, les règles constitutionnelles sont ignorées. Le vice-président est privé de ses compétences, et c'est le président et ses ministres qui les utilisent à sa place. Et en plus de ça, Rodrigo Paz bloque toute l'Assemblée législative en ne gouvernant que par décret.
0: La coalition perd toute légitimité en quelques mois. En octobre, au deuxième tour de l'élection présidentielle, la coalition remportait 285 municipalités sur les 333 que compte le pays. Aux élections locales de mars, elle n'en remporte que 39. Pour Canela Crespo, avocate et militante d'Evo Pueblo, interviewée par Romain Mingus pour Les Deux Rives, la situation reflète une chose. Comment le gouvernement a interprété à tort que le pays arrivait au bout du cycle politique ouvert par les luttes qui avaient mené à l'instauration de l'État plurinational ? Car effectivement, la Bolivie connaît depuis quelques années une alternance politique que l'on pourrait presque qualifier de phénomène contre-révolutionnaire après 20 ans de profonde transformation.

0: L'histoire de la Bolivie est extrêmement chargée en résistance et en confrontation entre d'un côté l'élite descendante des colons européens, encore aujourd'hui grands propriétaires terriens, et de l'autre une population indigène et paysanne majoritaire et aussi massivement ouvrière puisque la Bolivie est un pays de mines et d'hydrocarbures. Après deux révoltes majeures de l'eau en 2000 et du gaz en 2003, le pays traverse une période de conflictualité profonde à l'issue de laquelle Evo Morales arrive au pouvoir. C'est le premier chef d'État issu des peuples indigènes dans l'histoire contemporaine de l'Amérique latine.
1: Del 2006 al 2019, hay una gestión que ha transformado.
2: De 2006 à 2019, il y a une gestion qui transforme profondément le pays, même si nous en sommes sortis avec d'intenses polémiques politiques et institutionnelles.
1: Y la aprobación de una nueva constitución política del Estado.
2: En 2009, d'abord, il y a l'Assemblée constituante et la mise en place d'une nouvelle constitution. Nous devenons un État plurinational à travers lequel les droits humains sont renforcés, les droits des peuples originaires sont reconnus, et puis, il y a la déclaration des droits de la terre-mère.
1: Posteriormente viene la nacionalización.
2: Ensuite viennent les grandes nationalisations et la mise en place d'un contrôle étatique sur les ressources avec des entreprises publiques. On utilise cet apport d'argent pour financer des politiques publiques, ce qui permet une réduction de la pauvreté, l'augmentation du salaire minimum, des programmes sociaux en faveur de la population.
1: Se ha aumentado el salario mínimo y se han ampliado los programas sociales.
2: De très nombreuses infrastructures sont construites, écoles, hôpitaux, routes, systèmes hydrauliques, électriques et installations sportives.
1: Infraestructura deportiva, proyectos de electrificación.
2: En termes de gouvernance,

0: Les peuples indigènes et la paysannerie ont participé à la prise de décision en étant intégrés au cœur du pouvoir politique et représentés au Parlement. Le gouvernement n'a pas été seulement assuré par des professionnels.
1: La justicia indígena originaria campesino.
0: Ensuite, au niveau local, il y a l'émergence de l'autonomie indigène et de la justice communautaire.
1: En politique internationale,
0: à l'échelle internationale, beaucoup de politiques ont été mises en œuvre contre l'impérialisme et les États-Unis, avec des processus de coopération continentale qui ont été fortement transcendantaux pour la Bolivie. Et l'héritage qu'on peut retenir de manière plus abstraite, c'est le respect à l'égard des personnes vulnérables qui ont été reléguées toute leur vie.
2: Or, au moment de devoir céder sa place au pouvoir, Evo Morales manigance pour faire un quatrième mandat. Il n'en faut pas plus pour que l'élite de droite s'infiltre dans la brèche, l'accuse de dictature et trouve la légitimité pour fomenter un coup d'État. Au lendemain de la victoire d'Evo Morales dès le premier tour, l'opposition, suivie par l'Organisation des États américains, semble avoir des preuves de fraude. Des enquêtes indépendantes estimeront qu'il n'y avait pas eu de triche. Mais le pays est chauffé à blanc. Les anti-Evo et les pro-Evo s'affrontent. Finalement, le président doit démissionner et s'exiler au Mexique. Les élus du MAS, le parti présidentiel, sont victimes d'une chasse aux sorcières. La plupart démissionnent ou sont empêchés de remplir leurs fonctions. Et dans la confusion, la présidence par intérim échoit à Jeanine Agnès, figure de la droite autoritaire. Le pays se soulève plus fort encore et la répression est sanglante. Un an après le coup d'État, Agnès accepte finalement, après plusieurs reports, d'organiser des élections. Elles sont à nouveau remportées par le MAS avec 55% des voix dès le premier tour. C'est Luis Arce, économiste et ministre de Morales au moment du coup d'État, qui devient président. Sa première mesure est d'instaurer un impôt sur les grandes fortunes pour financer une allocation contre la faim. Cependant, alors que l'inflation était la plus faible du continent, la baisse du prix du gaz prive le pays de liquidités et crée une volte-face économique. Très vite, la crise est là et Arce s'éloigne des secteurs populaires qui regrettent déjà Evo Morales. Finalement, la guerre ouverte entre les partisans d'Arce et ceux d'Evo conduit le parti dans l'impasse. Et aux élections de 2025, il ne peut qu'observer son inéluctable défaite. Yo doy la cara, el pecho y todo el cuerpo. 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C'est donc ce contexte qui a mené Rodrigo Paz au pouvoir. Une fois installé, ses premiers mois sont un cauchemar pour ceux qui ont cru en lui comme pour celles qui l'ont élu pour faire barrage aux fascistes. À la crise, la réponse apportée par la nouvelle administration est largement néolibérale. Parmi les premières mesures, supprimer l'impôt sur les grandes fortunes et les subventions pour le gazole. Alors qu'il est producteur d'hydrocarbures, le pays est déjà en pénurie de carburant. Pire, en février, le peu de gazole qui arrive dans le pays est de mauvaise qualité et il endommage les moteurs. Des centaines de véhicules finissent à la casse et nombre de transporteurs perdent leur outil de travail.
1: Surgen las demandas no escuchadas.
0: C'est là qu'émergent de premières revendications et un appel à mobilisation des centrales ouvrières sur la problématique du pouvoir d'achat et du gasoil. Parce que, encore aujourd'hui, les files d'attente sont interminables. Il n'y a pas de diesel. Il n'y a pas d'essence. Et le peu qui arrive est de mauvaise qualité. Alors les gens commencent à s'énerver.
2: Le conflit actuel émerge véritablement en avril, autour d'une proposition de loi sur la propriété agraire. Plusieurs secteurs dénoncent que la loi favorise des processus de concentration agraire. Or, la question de la propriété de la terre est, comme partout en Amérique latine, la mère de toutes les batailles. En Bolivie, c'est après la révolution de 1952 qu'on avait obtenu la loi agraire, c'est-à-dire la fin du système colonial hérité de l'Empire espagnol et la situation de quasi-esclavage qui en résultait pour les communautés indigènes. La redistribution à la petite paysannerie pouvait commencer, offrant la possibilité de vivre dignement et directement de son travail. L'application effective de ces lois agraires prend en fait des décennies et bien souvent, elle n'a jamais été totalement achevée. Aujourd'hui, alors que les ressources naturelles font l'objet d'une prédation accrue de la part des multinationales, c'est une offensive globale qui est menée pour reprendre aux peuples indigènes des terres qu'ils sont parvenus à conserver ou à récupérer depuis les années 90. Ainsi, des lois similaires sont combattues en ce moment même au Chili ou en Argentine.
0: La loi prévoit que des petites propriétés rurales puissent se convertir en terres de taille moyenne. Or, les organisations indigènes de Pando et du Beni craignent que transformer le droit agraire de cette manière mette leurs terres en danger, qu'elles puissent être prédatées et incorporées au marché. Et c'est ainsi que commence la marche vers la paz, pour exiger l'annulation de la loi.
2: Le 8 avril, une marche indigène démarre de Pando à l'extrême-est du pays pour rejoindre La Paz, la capitale située au nord-ouest. Des centaines de kilomètres parcourus en 28 jours, durant lequel le mouvement prend de l'ampleur. Les projecteurs sont tournés vers les atteintes aux ressources naturelles, sur les risques de pillage du pays et sur les nombreux décrets passés sous silence, mais qui risquent d'affaiblir le pays et de menacer la souveraineté alimentaire et l'accès à l'eau.
1: Por otra parte, se empieza a promulgar decretos.
0: D'autre part, un grand nombre de décrets sont promulgués contre la souveraineté de la Bolivie, qui favorise les entrepreneurs privés en matière d'eau et d'électricité.
1: Privados, en cuanto al agua, en cuanto a la luz.
0: Ce sont des manœuvres souterraines. Il y a environ 25 décrets dont personne n'a entendu parler.
1: Y están vendiendo el país.
0: Et ils sont en train de vendre le pays.
1: La escasez de agua que tenemos ahora también.
0: Et à cela s'ajoute une situation d'extrême sécheresse causée par le réchauffement global. Nos réserves d'eau sont en train de s'épuiser.
1: Nuestras reservas están, se están acabando, se están...

0: Ses périphéries remontent le long de grandes collines et de falaises. 1000 escaliers, désormais des téléphériques, permettent de rejoindre le grand plateau qui la surplombe. Et sur ce plateau, El Alto, la banlieue populaire dont le nombre d'habitants et d'habitantes dépasse depuis 2010 celui de La Paz, est fortement ouvrière et profondément en lien avec la paysannerie de l'Altiplano. Lorsqu'arrive la marche du Pando, El Alto bouillonne déjà. Les revendications liées au gazole, à l'inflation et aux conditions de travail jaillissent de nouveau. Guidées par leur base, la COB, la grande centrale ouvrière bolivienne, et la Tupac Katari, l'organisation paysanne de l'Altiplano, appellent à se mobiliser. Le 1er mai, les différents secteurs de la lutte se fédèrent et énoncent leurs revendications. Retour de l'impôt sur les grandes fortunes, 20% d'augmentation des salaires pour compenser l'inflation, maintien des programmes sociaux et des subventions sur le gazole, plus des revendications sectorielles. Enseignantes, routiers, mineurs, paysannes et indigènes, tout le monde se retrouve dans la rue. Et c'est la grève générale illimitée qui est annoncée par la COB. Le pays entier répond avec une force inouïe. Les rues sont noires de monde d'Oruro à Potosi, à Cochabamba bien entendu, et même à Santa Cruz. Le peuple défile de manière unitaire et radicale contre ce président vendu aux Yankees qui n'a pas daigné répondre aux revendications de ces derniers mois. La capitale est paralysée. Le président a fait l'erreur de croire que parce que le MAS était par terre, le mouvement social était mort en Bolivie. Il vient en réalité d'allumer une poudrière.
1: Il n'y a pas eu de réponse aux revendications. Alors tous les secteurs sortent de manière unitaire pour affronter le gouvernement. Ça commence par des grèves, des manifestations qui se transforment en mouvement national. Et c'est parti. Tous les jours, il y a des marches, puis des blocages.
2: Tous les jours, il y a eu mobilisation, bloqueos.
1: Et de là naissent les comités de blocage auto-organisés dans les districts d'El Alto. Ça se fait à l'initiative des Ponchos Rojos et de la Tupac Katari, l'organisation paysanne. Et dans ces comités est organisé le blocage du pays, en transmettant les infos aux camarades des provinces.
0: Rodrigo Paz annonce l'annulation de la loi 1720 sur la propriété des terres. Mais c'est trop tard. Le mois de mai souffle sur le pays comme un ouragan populaire. 150 points de blocage sont recensés au cours du mois dans 6 provinces différentes. Et dans la capitale, c'est bientôt le chaos. Le centre de La Paz est régulièrement le théâtre d'affrontements sanglants entre la police et les mineurs équipés de lance-pierres et de projecteurs de fusées de détresse. Plusieurs fois, la foule parvient aux abords de la place Murillo, au siège du gouvernement. Mais les forces de l'ordre tiennent leurs barricades à coups de grenades explosives. Nombreux sont les blessés à déplorer, et parfois même des morts. Les routes menant à La Paz sont bloquées, à tel point que le gouvernement doit organiser un pont aérien pour faire venir les denrées les plus indispensables. Le 16 mai, la police charge et débloque durant quelques heures un point d'accès, ce qui permet de faire arriver quelques camions. Mais les barricades sont réimplantées dans la journée. Le gouvernement argentin du néo-fasciste Milei livre 12 tonnes de poulet. Aide accueillie plus que froidement par le peuple. Et pour cause, l'événement ravive la mémoire du coup d'État de 2019. Car après avoir pris le pouvoir par la force, Jeanine Agnès avait reçu du matériel anti-émeute du président argentin de l'époque. Rodrigo Paz enchaîne les mauvais choix et accuse les protestataires d'être au service du narcotrafic. Dans sa logique, la révolte serait aux ordres d'Evo Morales et de ses amis cultivateuristes de coca. Que Paz reprenne ce discours à son compte le rapproche encore plus de l'extrême droite et des États-Unis. Et bientôt, on n'entend plus qu'un seul mot d'ordre, démission.
3: Je crois que ici n'y a aucun dialogue, hermanos. Ici n'y a aucun dialogue. Simplement, ici est la renuncia, compañeros.
0: La politologue Susana Bejarano explique dans El Salto.
4: Le président a gagné les élections avec le vote de mouvements sociaux disruptifs et ce sont les mêmes qui se mobilisent aujourd'hui.

0: Entonces han sido momentos muy tensos, momentos donde la gente en las carreteras no.
1: Ce sont des moments très intenses où les gens sur les routes se reposent très peu. Ils petit-déjeunent, déjeunent et dînent ensemble dans les cantines collectives parce qu'il faut être ensemble.
0: Porque es una lucha de todos.
1: C'est une lutte de tout le monde. Ce sont des problématiques exigeantes qui nous concernent tous et qui nous touchent tous à court terme, à moyen terme et à long terme. Et on le vit ensemble. C'est dans ce sens que s'organise le blocage. Le peuple sauve le peuple, comme on dit. Alors tout le monde est solidaire dans ces espaces de résistance.
0: El pueblo salva al pueblo, dicen, ¿verdad? Entonces todos son solidarios en estos espacios de lucha.
2: Dans la veine du combat pour le partage des terres, le blocage total de la passe n'est nullement dénué de symbolisme. La pratique, maintes fois rééditée lors des luttes populaires face aux élites qui tiennent le centre colonial, provient du grand siège de la passe de 1781. Le peuple Aymara se soulève alors pour chasser l'occupant espagnol. À sa tête, Tupac Katari espère devenir le vice-roi de Tupac Amaru, qui mène une révolte similaire du côté de Cusco. À ses côtés, Bartolina Sisa, qui mène une armée autonome de plusieurs milliers de femmes et lutte spécifiquement contre la violence de genre et l'oppression sociale et sexuelle que les Espagnols font subir aux femmes indigènes. Installant leur QG à El Alto, Katari et Sisa assiègent la passe durant 184 jours, jusqu'à ce que deux armées venues de Lima et de Buenos Aires parviennent à briser le siège tenu par 40 000 Aymara. Si Katari et Sisa vécurent mille atrocités avant que leur corps ne soit démembré et envoyé aux quatre coins du Haut-Pérou, leur statut se dresse encore à El Alto et leur histoire inspire les luttes populaires boliviennes. Le 5 septembre, date de l'assassinat de Bartolina, est célébré comme la journée nationale de la femme indigène. Fin mai, la situation devient critique dans la capitale bolivienne. La nourriture n'entre plus, les prix atteignent des sommets. Les ministres font défection les uns après les autres et l'on ne donne pas cher de la peau de Rodrigo Paz. Mercredi 20 mai, celui-ci annonce un remaniement ministériel et la création d'un conseil économique et social. Mais par derrière, il manigance pour faire stopper le mouvement par tous les moyens. Le 23 mai, le nouveau ministre des Travaux publics, Mauricio Zamora, part en personne de La Paz avec 2000 policiers sur la route d'Oruro, celle qui relie la capitale au reste du pays, avec l'intention de déloger tous les blocages. Peu de temps après, il se retrouve engoncé dans une route secondaire, assiégé par les gens du coin dont les blocages s'étaient multipliés pour l'occasion. Il ne passera pas l'altiplano, qui ne désemplit pas des ponchos rouges et des gilets bruns. Par centaines, les paysans et paysannes se réunissent désormais en assemblée au milieu des immenses plaines d'altitude.
0: Mentiroso y hambreador. Han estado como puntos de bloqueo territoriales.
1: Ça a été des points de blocage territoriaux mis en place par des communautés locales. Et ils ont formé des assemblées autoconvoquées pour discuter localement des directives nationales. Et encore aujourd'hui, ces comités sont actifs.
2: Durant un mois de blocage, les gens se retrouvent, dialoguent et la division politicienne semble plus lointaine. Localement, l'unité s'est refondée à travers les assemblées populaires. Javo Ferreira, auteur du livre « Communauté, indigénisme et marxisme », explique à El Salto.
3: Des dizaines de comités de blocage ont surgi à travers l'auto-organisation des travailleuses, des voisines, des étudiants. Tout ceci s'accompagne de fortes tendances à l'unité, c'est-à-dire qu'il y a quasiment un besoin naturel de chercher la coordination et l'articulation, non seulement au sein des comités autoconvoqués, mais même entre ces comités et les organisations officielles. Il est vital de penser comment préserver ces formes d'auto-organisation et de coordination démocratique dans le temps, parce qu'elles seront fondamentales pour ne pas repartir de zéro lors des prochains combats qui viennent inévitablement.
2: Les organisations syndicales elles-mêmes se font déborder. Le 2 juin, le comité auto-convoqué du district 8 d'El Alto convoque un cabildo géant, une sorte de coordination nationale du mouvement pour avancer sur les grandes orientations depuis la base et ne pas laisser aux chefs des centrales syndicales le loisir de négocier à leur place. Ne pouvant ignorer ce débordement populaire, les organisations paysannes et la COB participent et se joignent à l'appel commun que Paz renonce à la présidence. C'est alors que le gouvernement accepte d'entendre les appels à négocier. Ils viennent désormais même des cercles qui lui sont proches, du patronat comme de sa propre coalition. Et pour proposer un dialogue, le président doit accéder à la première revendication des centrales syndicales, l'annulation de tous les mandats d'arrêt lancés contre ses membres, parfois pour terrorisme. Ce n'est qu'après une promesse d'abandonner les poursuites que les syndicats demandent à leur base si elle est d'accord pour dialoguer. Mais le non l'emporte. Entre-temps, le président Paz manœuvre pour se donner plus de liberté dans la répression. Dès le 28 mai, il fait abroger la loi 1341 sur les états d'exception, qui limitait notamment la présence de l'armée dans les protestations. La voie est ouverte pour instaurer l'état d'urgence et avoir recours à l'armée sans qu'elle, ni la police, ne puissent être inquiétées judiciairement pour d'éventuelles exactions. Encore une fois, le spectre du coup d'état de 2019 ressurgit. On en est là le 6 juin, lorsque dans l'Oriente, la police, les militaires et des groupes paramilitaires d'extrême droite tentent de démanteler un blocage dans la communauté de San Julián. Le conflit prend une tournure symbolique. Dans la région de Santa Cruz, la plus riche du pays, les inégalités sont impressionnantes et la précarité extrême, tout comme les actes racistes envers la population indigène, sont répandus. À San Julián, la situation s'envenime, mais la résistance tient bon. Le Sénat prend alors l'initiative de voter une loi d'exception pour instaurer l'état d'urgence, la transmet aux députés, mais le gouvernement temporise. Il craint l'embrasement.
1: Et c'est là qu'après 53 jours de blocage, un accord émerge entre le gouvernement et les organisations ouvrières. Il s'agit d'arrêter la protestation contre la promesse d'accéder aux revendications dans les 90 jours. Ça fait 50 jours et rien n'a été fait. Donc les mobilisations devraient ressurgir en octobre. Nous sommes en train de nous préparer pour octobre, parce que pour le moment, rien n'a été fait.
2: L'accord est immédiatement dénoncé par les comités locaux. Les Pancho Rojos de La Paz et l'Alliance des sites tropiques de Cochabamba accusent la COB et les autres organisations de trahison. Elles annoncent la poursuite du mouvement. La moitié des 80 points de blocage encore debout tiennent bon malgré l'offensive du gouvernement. Car dans la foulée, l'état d'urgence est décrété. L'accord a permis au gouvernement de trouver la légitimité qu'il n'avait plus pour pouvoir lâcher les chiens. Au matin du 20 juin, la police et des équipes militarisées patrouillent et tentent de pénétrer dans les zones les plus combatives. À El Alto, autour de Cochabamba et à proximité des terres indigènes de la région de Santa Cruz.
1: Nous vivons actuellement un état d'exception. Un projet de loi doit être voté pour silencier le peuple et l'empêcher de manifester. Tous ces décrets sont anticonstitutionnels, mais apparemment notre justice ne fonctionne pas non plus. Il faut aussi dire qu'il y a eu beaucoup de tensions entre les comités et la centrale ouvrière, mais pas avec ses militants, plutôt avec ses dirigeants, car certains d'entre eux se sont vendus au gouvernement. Ils pensaient pouvoir dialoguer, travailler avec le pouvoir, mais ils ont été trahis. Et aussitôt signé cet accord, ils ont été persécutés. La police est venue chercher des gens chez eux, et certains dirigeants des syndicats et même des membres de leur famille ont disparu et sont introuvables aujourd'hui. Le gouvernement a trompé la centrale ouvrière parce que contrairement à ce qu'il avait annoncé, les emprisonnements et la persécution politique sont toujours d'actualité. Donc les comités sont en train de se réorganiser. Ils réfléchissent à de nouvelles stratégies, comme le collectif des sites tropiques à Cochabamba, qui anime un foyer très actif de la résistance. Tous les comités sont en vigilance et à n'importe quel moment, ils peuvent réactiver les points de blocage.
2: Rien n'est donc terminé. La Bolivie est au cœur de l'hiver et le pays vit une sorte de trêve. Ce qui est certain pourtant, c'est qu'il demeure un foyer d'insoumission, de refus du néolibéralisme et de l'impérialisme. Ce que Canela Crespo appelle une limite historique.
4: Aucun projet politique ne peut obtenir de stabilité s'il tente de gouverner en ignorant le poids du mouvement indigène, le poids des organisations syndicales et paysannes et la mémoire politique construite autour de l'État plurinational. Ceci est un conflit autour du type de pays que sera la Bolivie. Soit construit selon des logiques néolibérales et technocratiques, soit un pays où les transformations impulsées par les luttes populaires continueront de définir la gouvernalité.
1: Il va y avoir des jours compliqués pour la Bolivie, mais il ne fait aucun doute que notre pays va résister. La Bolivie est un pays de lutte. Nous sommes en résistance. Et les gens sont en train de s'armer, d'organiser des mobilisations, y compris avec les anciens alliés de Rodrigo Paz, qui sont dégoûtés de tout ce qui se passe. Et si nous parvenons à l'abattre, ça va être un exemple pour tout le monde. Pouvoir faire tomber un gouvernement néolibéral, Ça va être un exemple pour l'Amérique latine et le monde entier.
0: De poder derrotar un gobierno neoliberal. Va ser un ejemplo para, como te digo, para Latinoamérica y el mundo.
5: Rojo y blanco, blanco y rojo, el color de mi bandera que de Bolivia es el rostro. No somos pocos, tampoco somos hartos, y aún así nos defendemos entre hermanos.
2: C'était l'actu des oubliés. Merci beaucoup d'avoir suivi ce premier épisode de la saison 7 intitulé Le cœur d'Abya Yalla bat encore. Vous aurez accès à toutes nos sources sur notre Bandcamp L'actu des oubliés ainsi que sur l'audioblog. Le doublage a été réalisé par Marie-Lou, Virginie, Elisabeth et Thomas. Et pour la musique, vous avez entendu Aloha, Santa Mala avec la chanson Raza Visto Permanente et en ce moment Seizurap avec Ciudad Modelo. Belle journée à tous, prenez soin de vous et rendez-vous en octobre où nous irons au Chili et en

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1: Il est 20h.
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C'est parti pour Melting Dub, une heure de grosse basse que nous allons passer ensemble et que j'ouvre immédiatement avec Winston Reedy et le morceau Survival, enregistré en compagnie

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1: Survival, Winston Reedy et Barry Isaac associés sur ce vinyle Survival. Et cette association Blundetto et Prendi sur l'album Covers, évidemment, que des reprises, avec aussi leur version dub. Voici Nothing But Everything.

Blundetto et Prendi, Nothing But Everything à l'instant, extrait de l'album Covers, disponible un peu partout. Et je passe à cette production Double Standard, Lost in a Loop, avec également la chanteuse Emma B. Il y a plein de versions de ce titre-là, et c'est la version Lost in a Loop Night Dub que je vous propose.

Double Standard, Lost in a Loop, Night Dub, avec également la chanteuse Emma B. C'est à retrouver sur Bandcamp. Et ce morceau extrêmement jazz, Alpha Dub de Slick & Bobby, eh ben il est pour vous.

À l'écoute de Melting Dub avec Slick and Bobby à l'instant et le titre Alpha Dub qui est également distribué avec un autre morceau de Jimmy Dubbers. Allez donc découvrir. Et je vous propose maintenant la version No Remedy Dub de Harry Hites, extrait de l'album The Man From Beijing avec notamment Stinging Ray en invité au chant tout le long sur cet album. Bref, on s'écoute la version.

Arietes, No Remedy Dub, à retrouver sur l'album The Man From Beijing. Un peu d'accordéon maintenant avec Elton Preto. L'album Rub a Dub Sounds est paru, association de musique d'Amérique du Sud avec du reggae. Eu des Rubo à Babylonia

EU de Rubo à Babylonia, Elton Preto à l'instant, Rubadab Sounds, l'album. Supa Basie Presents Stuffy Yards Syndicate, Let Ja Music Play, cet album qui sonne bien roots, à l'image du titre Groundation.

Duffy's Yard Syndicate Groundation. Une petite bizarrerie à présent avec Nivelle Conscious Dubs, l'album Versatile est le titre que je vous propose en association avec Dr. D, qui est d'ailleurs pas mal invité sur cet opus.

0: Versatile feat Dr. D, c'était Nivelle dans Melting Dub, Subconscious Dubs, l'album. Stepper à présent avec Philo pour commencer et cet extrait de l'EP Asvas, Exhale avec Inna Iration.
1: Namaste. Take a deep breath.

Exile, Freylo et Inna Iration associés à Svas, c'est le titre de l'EP. Et je continue dans cette lancée avec Guide I&I Mix 1 de Jacob B.

Jacob B, Guide I and I Mix One à l'instant. Et toujours Stepper avec Little Benny, extrait de l'album Tropico Dub. Voici Kiwi.

Kiwi de Little Benny sur l'album Tropicodub. Stepper toujours avec Sir Russia Sound System et le titre Sunset.

Sunset, Sir Rasha Sound System, à l'instant dans Melting Dub. Découverte enfin avec Pyrilus Dub, Have to Start Somewhere, et l'album qu'il propose en ce mois d'août 2026, avec également deux autres EP. En fait, ça rassemble pas mal de titres qu'il a produits entre l'année dernière et cette année. Déjà dispo sur son SoundCloud, mais à présent donc sur Bandcamp. Écoutons The Little Vapor.

Kyrillos Dub, The Little Vapor, ce titre extrait de l'album Have to Start Somewhere. C'est la fin de cette session. Merci à toutes et tous pour votre présence. Encore et toujours à l'écoute et rendez-vous dans quelques instants sur internet rdwa.fr, rubrique émission musicale Melting Dub. Je vous laisse évidemment avec un dernier titre, production du groupe belge Co, sur l'album Unknown Waveforms Slowed and Reverbed. L'anecdote est rigolote. Ils ont écouté leur album en vinyle sur une platine qui a tourné tout doucement. Ils se sont rendu compte que c'était pas mal. Alors, ils nous l'ont proposé. Morph 303 Slowed and Reverbed. À la semaine prochaine. Portez-vous bien.

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0: Bienvenue, chers auditeurs. Vous avez Améry en pleine super tempête. Une émission dans laquelle on brave les océans des doutes et des injonctions pour partir à la recherche de trésors sous-marins. Dans nos coffres de pirates, des joyaux de questions à se poser ensemble, des rivières de diamants, d'hypothèses et l'envie de déjouer comme on peut, sans être expert, experte, les oppressions et les carcans auxquels on est confronté dans nos vies affectives, relationnelles et sexuelles.
1: Pour ce 22e épisode, nous avons décidé d'explorer le thème du passing. Et là, il est fort probable que vous vous disiez déjà « Ok, c'est quoi le passing ?» Alors, avant d'aller plus loin, quelques éclaircissements.
2: Passing, c'est un terme de sociologie qui désigne la capacité d'une personne à être considérée comme appartenant à un groupe social autre que le sien. Par exemple, passer pour blanc ou blanche alors qu'on ne l'est pas, passer pour pauvre alors qu'on est bourgeois ou bourgeoise, passer pour valide alors qu'on a un handicap, ou encore passer pour hétéro alors qu'on est gay. Comme on peut l'entendre, c'est un mot anglais qui n'a pas d'équivalent en français. Il a donc été intégré comme tel à la langue.
3: Le terme passing vient des

0: identité ou de l'identité antérieure représente une menace pour la personne, le passing peut servir à préserver ou à protéger l'intégrité de cette identité. Le passing peut dépendre de l'acceptation par une communauté et peut également mener une personne à quitter sa communauté d'appartenance. Ainsi, la personne peut être appelée à se dissocier de son identité d'origine, de sa famille, de ses amis ou de ses expériences de vie passée. Alors qu'un passing réussi peut contribuer à la stabilité financière, la sécurité et l'évitement de la stigmatisation, il peut entraîner des répercussions émotionnelles négatives causées par le déni de l'identité d'origine et peut mener à la dépression ou au mépris de soi.
1: Le passing, c'est un peu l'endroit de rencontre chaotique entre nos identités sociales et nos vécus intimes. En préparant l'épisode, on a malaxé une matière faite quasiment que de questions. Est-ce qu'avoir du passing, c'est mentir sur qui on est ? Si on a du passing, est-ce qu'on est privilégié par rapport à notre communauté ? Comment trouver l'équilibre entre le besoin de passer pour échapper aux oppressions et de ne pas avoir la sensation de se trahir soi-même ? Ça veut dire quoi paraître hétéro alors que l'orientation sexuelle, c'est pas une caractéristique biologique visible ?
2: Pour explorer ces interrogations, on a eu envie de se confronter au thème du passing dans les groupes queer, parce qu'on a senti qu'il venait un peu toquer à la porte de nos vies, et ce de plusieurs manières.
3: Déjà, à notre échelle et dans nos cercles de vie, c'est-à-dire des groupes de trentenaires queer en majorité blancs et blanches, on a entendu le mot de plus en plus. Parfois dans sa définition sociologique qu'on vient d'expliquer, ou parfois juste pour désigner l'apparence de quelqu'un, quelqu'une, sans la notion de changement de groupe social. Peut-être qu'en se diffusant, le sens des mots évolue. On n'en sait rien, mais en tout cas, ça ne nous a semblé pas anodin, cette perte de subtilité dans le langage, comme une invisibilisation d'un phénomène pourtant bien réel et dont on a absolument besoin de pouvoir parler.
2: Une autre observation qui nous a donné envie d'aborder le sujet, c'est qu'on a vu fleurir autour de nous ces dernières années des situations où la question du passing venait faire des petits nœuds qu'on ne savait pas trop comment défaire.
1: On pense par exemple aux espaces en mixité choisie. C'est trop précieux que ces espaces existent. Mais comment on fait pour faire appliquer une mixité sans se reposer sur nos réflexes primaires de checker les gens sur leur apparence ? On a vu des copaines trans se faire mal accueillir dans des espaces quand on les a par exemple pris pour des mecs cis. On a vu des potes qui ont eu grave la honte en ayant l'impression de forcer les gens à sauter quand il y avait de la mixité choisie basée sur le genre. On a été témoin de comment ça nous vient vite la biphobie quand on voit des copines en relation avec des hommes à des événements queer.
0: Et tout ça, ça nous a grave donné envie d'en parler. Parce que c'est normal d'être confronté à toutes ces situations. C'est ce qui se passe quand on veut changer les règles du jeu. Mais qu'on nous a toujours appris qu'une seule manière de fonctionner. Nous, on a envie de voir ça comme une super opportunité de se questionner ensemble, de s'ouvrir aux enjeux des unes et des autres, pour tester ensuite des nouvelles manières de faire qui feraient plus de bien à tout le monde.
3: On précise que si on a décidé de cibler la question du passing dans le cadre du genre, et donc de ne pas aborder la question du passing dans le cadre d'autres groupes sociaux, ce n'est pas pour hiérarchiser des expériences ou des systèmes de domination. C'est simplement parce qu'on a préféré se concentrer sur une porte d'entrée plutôt que d'essayer de tout dire et au final survoler des sujets dont on aurait pensé qu'ils auraient mérité d'être approfondis. Ce choix, il a ses limites, notamment parce que pour le passing, c'est comme pour tout le reste, il y a des enjeux spécifiques liés à l'intersectionnalité. On vous invite donc à vous intéresser à la question de manière plus large, si ça vous en donne envie, à aller chercher d'autres sources et à écouter d'autres voix. Nous, en tout cas, sur la page de l'émission, vous retrouverez évidemment déjà la sélection des ressources qu'on a faites pour cet épisode.
0: Au cours des deux prochaines heures, vous retrouverez comme toujours un micro-trottoir et notre sélection musicale, mais aussi et principalement des témoignages de personnes trans, non-binaires, agenres, qui ont bien voulu nous confier leurs paroles et partager avec nous ce que fait le passing ou l'absence de passing dans leur vie.
1: On vous souhaite une bonne écoute et on embarque tout de suite avec le micro-trottoir.
0: C'est parti. On fait une émission de radio sur le passing. Est-ce que vous savez ce que c'est le passing ?
4: Pas du tout.
5: Ouais, un peu, ça dépend de quoi tu parles, mais ouais.
6: Non, pas du tout.
4: Oui.
7: Oui.
8: Ça me dit quelque chose. Ça, c'est à voir avec la transidentité, non ?
7: Non, ça me dit rien.
0: Est-ce qu'il y a des choses qui vous définissent, mais qu'on peut pas percevoir quand on vous voit ?
5: Au plein de qualités, sans doute. Bah, alors, qu'on ne voit pas quand on nous voit.
4: Quand on boit, on pense vraiment que je suis hétéro, quoi, à 100%. Et alors que je me considère comme bi, bah, ce que j'aime, mes ambitions, mes projets, ce que j'aspire réellement dans la vie.
6: Moi, je vis vraiment soit de la

0: La fétichisation, parce que du coup je suis un peu gothique, donc je reçois beaucoup d'idées reçues qui sont pas forcément vraies sur ma personne, et sexualisation beaucoup. Ou sinon vraiment l'inverse, où en mode je suis pas une bonne personne et les gens ont peur de moi, ça peut arriver.
1: J'apparais vraiment comme quelqu'un de très masculin, on va dire, et c'est vrai que j'aime beaucoup me définir autrement.
2: Bah, disons que les premières visions que les gens ont de moi, c'est quelqu'un qui est assez stable dans sa vie, alors que ben, c'est juste que je peux plutôt bien m'habiller, entre guillemets, ou bien m'habiller pour la société, avoir des vêtements propres. Mais la réalité, c'est que ben, du coup, ma classe sociale est vraiment très basse. Typiquement, je suis, ben, niveau de vie perso, je suis en dessous du seuil de pauvreté. Je suis littéralement sans domicile fixe.
3: Est-ce que y a des choses de votre identité, de ce qui vous définit, qui se voit pas quand on vous rencontre, qu'on vous voit physiquement ?
4: Peut-être, peut-être ma religion, mon identité, mon appartenance à ma culture et ma relation avec ma famille et tout.
5: Enfin, des fois, le regard des gens est plus conscient de certains questionnements que tu as à l'intérieur que toi-même, comment dire. On m'a dit que j'étais homosexuel avant que je le sache, par exemple. C'est-à-dire, on a dit ça à ma place et pendant longtemps, j'ai été en mode, bah, qu'est-ce que vous en savez ? Au bout d'un moment, j'ai dit, ah, vous avez raison, mince. Et aujourd'hui, genre, ça a mis beaucoup de temps à ce que, par exemple, on me dise, on m'appelle madame quand je rentre dans une boulangerie et tout, et ça arrive souvent. Ça a pris du temps pour que je me dise, ah, mais en fait, j'aime bien qu'on se trompe.
6: Oh, vous voyez, moi, je suis gay. Et genre, il y a plein de gens qui sont, ah ouais, on le dirait pas du tout, quoi que ce soit.
7: Ce passing d'hétéro, c'est quelque chose de confortable ou...
6: En vrai, avantage, je sais pas, mais je sais que, par exemple, j'ai mon ex. Qui faisait entre guillemets beaucoup plus efféminé, hein, vraiment entre guillemets, et c'est que ça va être déjà embêté plusieurs fois dans la rue ou poursuivre ou quoi que ce soit.
1: Très clairement, quand j'ai l'occasion, c'est-à-dire que quand je sais que je suis bien entouré et que du coup je vais pas me retrouver seul dans une situation qui va me mettre mal à l'aise ou où je vais avoir peut-être peur, là clairement je vais jouer sur les codes, enfin en tout cas c'est ce que j'aime faire et c'est ce que j'aimerais faire le plus possible.
2: Quand je vais demander, une clope, une feuille ou un feu à quelqu'un dans la rue, on va pas mal me regarder ou on va pas me dénigrer comme les gens pourraient faire ça à des personnes sur domicile fixe mais qui sont dit mal habillées.
8: Ça dépend du point de focus des personnes, mais j'ai l'impression que les gens qui sont attentifs par exemple à la question du genre ou de la dissidence du genre en fait le sentent et le remarquent. Et genre j'ai des potes mecs trans qui sont en mode mais t'as un super passing, et je suis là mais t'es aveugle frère, enfin genre personne ne considère, enfin les personnes cis lambda jamais me considèrent comme autre chose qu'une meuf quand ils me rencontrent, tu vois. Mais lui étant hypersensible à cette question capte tout de suite la vibe et j'en sais rien, ça tient à la démarche, à la posture, à la position de la voix, je sais pas.
3: Merci beaucoup, c'est super.

0: Pendant cette émission, on va entendre plusieurs témoignages de personnes trans, non-binaires, agenres, qui nous parlent de leur rapport à leur passing. Ces témoignages ne se veulent pas représentatifs de toutes les personnes trans, c'est juste un échantillon de 9 personnes de notre entourage. Bref, de par le nombre de témoignages et notre proximité avec ces personnes, on est bien conscient et consciente qu'il y a plein de réalités qui ne sont pas représentées ici. On espère malgré tout que certaines choses pourront faire écho avec vos ressentis et vos vécus, ou que vous ferez des découvertes sur ce que ça peut faire le passing quand on est trans.
1: Avant d'écouter les premiers témoignages, on avait envie de vous faire un petit point lexique, parce qu'il y a des termes qui sont utilisés, on a envie que tout le monde puisse comprendre. La première définition, c'est mec cis. Donc mec cis, c'est un raccourci pour dire homme cisgenre, et un homme cisgenre, c'est quelqu'un qui est assigné homme à la naissance, ce n'est pas une personne trans. Transmasque, c'est une personne trans dont l'identité de genre est partiellement ou totalement masculine, et T, c'est le raccourci pour dire testostérone.
2: Je m'appelle Ekla, j'ai 41 ans et j'ai été assignée femme à la naissance. Et maintenant, je suis plutôt une personne transmasculine. Depuis à peu près, je dirais, 2 ans, 1 an et demi, quelque chose comme ça, les gens me genrent spontanément au masculin et me prennent pour un homme cisgenre. La notion de passing, elle est venue à partir du moment où j'ai pris la testostérone. Où là... ça a vraiment changé dans ma vie, à la fois la voix, à la fois oui, comment on m'a perçu, ça a changé assez vite. Et donc là, vraiment, on m'a pris pour un homme assez rapidement. Il y a beaucoup d'avantages, clairement. Il y a énormément d'avantages. On me prend beaucoup plus au sérieux. On m'intègre un peu au boys club. On écoute quand je parle. Enfin, vraiment, j'ai senti là une espèce de solidarité d'homme un peu puante, mais qui est vraiment très confort en vrai. J'ai senti très fort ce truc d'être plus important en fait, que ma voix compte beaucoup plus. Enfin, les désavantages plutôt, c'est que dans les milieux un peu militants et notamment dans les espaces en mixité choisie, sans mec cis, par exemple, on peut me prendre pour un mec cis. Et du coup, y a un peu un deuil à faire, je pense, dans le milieu de plus avoir ce passing de lesbienne ou de gouine que j'aimais beaucoup quand même. C'était ce milieu-là militant, j'ai un peu perdu ça. Du coup, il peut y avoir des moments un peu de tension dans des espaces en mixité choisie, sans mec cis, où on me regarde un peu chelou. Et ça, c'est un peu, ça me met pas forcément très à l'aise. Plutôt, je pousse un peu plus là dans les milieux pour changer les mixités, qu'on se questionne un peu sur les mixités choisies et du coup plus faire des mixités choisies sans mec cis hétéro. Et du coup cette mixité choisie là, elle amène moins à juger sur le physique et donc elle met plus à l'aise les personnes trans et les BD. C'est très puant ce que j'ai vécu depuis 1 an et demi dans les univers d'hommes cis, de dénigrement des femmes, de misogynie pure. J'ai vraiment senti que la misogynie était un pilier dans leur relation entre eux. Et un exemple très concret, c'était au Tribouli il y a quelques mois, où c'était assez bondé, donc c'est un bar, hein. Et j'étais au bar et j'attendais qu'on me serve, et c'était une serveuse et elle était débordée, il y avait plein de monde, bon. Et je me suis fait un peu passer devant, je sais pas. Et là, il y a un gros typos à côté de moi qui me tape sur l'épaule et qui, j'ai cru qu'il allait me doubler comme ça aurait été le cas avant. Et en fait, non, il m'a aidé et il a dit à la serveuse, hey, il m'a montré genre, non, c'est à lui. Et là, il m'a tapé sur l'épaule et il m'a dit, les femmes, faut les écraser. En souriant. Voilà, donc c'est ce genre d'exemple-là, du truc quotidien qui peut m'arriver. Et moi, ce que ça bouge aussi, c'est ma position. Comment être un allié, comment pas laisser faire, pas se taire quoi, face à ces situations. C'est pas évident non plus de passer de l'autre côté. Et ce que ça change aussi au niveau du passing, c'est que je vivais de l'homophobie avant et que maintenant que je passe pour un homme, mais que je suis quand même pas un homme qui rentre trop dans les cases, et ben l'homophobie maintenant c'est contre les gays, les PD quoi. Et du coup c'est pas la même homophobie. danger se situe pas au même endroit, c'est pas exactement la même chose. Donc faut que je sois vigilant là-dessus. Et aussi le passing, ça peut être assez angoissant dans des situations de travail par exemple, où je peux avoir peur d'être découvert, dans des histoires de vestiaire, à la piscine, qu'est-ce que je fais par exemple. À la piscine à L'Oréal, franchement, je n'ai pas envie d'aller dans la piscine des hommes. Et quand je vais dans celle des femmes, bah, on me dit « qu'est-ce que vous faites là ?» Enfin voilà, il y a plein de situations où je ne me sens pas très confort dans cette case masculine. À part ce truc d'être pris pour un PD, qui met vraiment en insécurité dans certaines situations, en gros, quand même, cette histoire de passing, d'être perçu comme un homme, c'est la libération absolue. Enfin, pour moi, en tout cas, c'est ne plus être une proie. Enfin, vraiment, l'espace public est à moi. Vraiment, à part ce truc de PD qui est quand même là, vraiment, je ressens que avoir cette apparence masculine, ça m'a libéré d'un poids d'être maltraité, d'être commenté sur le physique, d'être rabaissé en permanence, de se faire couper la parole. Enfin, il y a vraiment, c'est un grand soulagement d'être un homme, malheureusement. Un des gros trucs pour moi, c'est la peur de gens que je connaissais avant, ou même des gens actuels qui se permettent de dire que je suis une personne trans. Ça, pour moi, c'est un gros truc et c'est partagé par plein de personnes trans. C'est vraiment ce truc où on a l'habitude, que ce soit dans le milieu de santé ou au travail, que les gens nous dépossèdent vraiment de nous, notre rapport à notre corps, mais aussi de qu'est-ce qu'on décide de dire ou pas. Et les gens peuvent, et même des potes, vraiment des gens assez proches, peuvent se permettre de dire « mais si, cette personne trans ». Et en fait, vraiment, c'est une information intime qui regarde personne et qui peut mettre en danger vraiment. Moi, les gens, ils se comportent complètement différemment s'ils savent que je suis trans ou pas. Et du coup, c'est à moi qui a le pouvoir de dire si je le dis ou pas, c'est pas aux gens. Et du coup, j'ai plus peur que les gens le disent. C'est surtout ça, moi, qui me fait peur de temps en temps, ou des fois aussi de gens qui peuvent très naturellement dire mon dead name, mon ancien prénom. Et ça, ouais, ça me... À la fois, ça paraît peut-être pas grand-chose. À la fois, ça renvoie à un truc qui est pas forcément dans un truc de souvenir douloureux ou quoi, mais plus qui a trait à vraiment de nos limites, en fait, de nous respecter, de choses. On n'est pas OK avec ça et juste, faut arrêter de dire ça. « Oh, je m'appelais comme ça avant. » En fait, non, juste... Là où ça a commencé à poser problème, cette histoire de passing, pour moi, c'est au moment où, justement, j'avais pris de la testo depuis 6 mois, que j'avais un passing de mec, et que mes papiers ne collaient pas. Alors là, c'est devenu très compliqué pour moi, en termes de travail, en termes de santé. Du coup, d'avoir le bon prénom, parce que je l'avais changé avant, mais en tout cas, la case femme. Et là vraiment, oui, j'ai essayé de dire à mon entourage, genre, en fait là c'est compliqué pour le travail, quoi, parce que postuler à des offres et se mettre dans cette position de vulnérabilité, de dire, bah ouais, mais en fait non, c'est mon numéro de sécu, c'est un 2, je voulais pas faire ça, quoi. Et à la fois j'avais un peu d'empathie des gens, à la fois je me sentais un peu seul dans ce problème là c'est comme s'il y avait pas mal de freins comme ça au niveau administratif qui fait que ma vie elle est peut-être plus compliquée sur certains aspects et que c'est peu nommé. Alors, j'ai l'impression que cette notion de passing elle concerne pas que les personnes trans, elle concerne un peu tout le monde. J'ai l'impression qu'on peut passer pour plein de choses, plein d'identités différentes et que c'est pas que pour les personnes trans. Voilà, j'avais juste envie de préciser que c'était pas que. J'ai l'impression que derrière la notion de passing, il y a une histoire un peu de mentir ou de cacher quelque chose. Et j'ai l'impression qu'on est tous à passer pour quelque chose qu'on n'est pas forcément. Et que voilà, j'avais juste envie de préciser ça.
3: Eh ben, moi, c'est Elio. Je me définis pas beaucoup, mais quand je le fais, c'est plutôt non-binaire ou gender fluide, comme on dit en anglais. À genre aussi, ça marche. Je pense que pour la plupart des gens, je passe pour une meuf. Il y a un an et demi, j'ai choisi de changer de prénom aussi pour essayer de me rapprocher un peu de comment je me sentais dans mon genre, parce que j'avais un prénom très féminin. Et j'aime bien parce que le prénom choisi, ça fait quand même comme un signe de reconnaissance entre personnes queer, ce qui fait que maintenant, pratiquement systématiquement, les personnes queer à qui je me présente, elles me demandent quels sont mes pronoms, quel est mon genre. Et ça, on me le demandait pas avant. Aussi, je pense que même si j'ai un passing assez féminin, j'ai quand même des codes plutôt lesbien, queer, le mulet, des petites choses comme ça, des vêtements parfois un peu pas trop genrés. Et voilà. Mais c'est vrai que pour la plupart des gens, quand même, je suis tout le temps assignée meuf, quoi. Puis il y a aussi des traits physiques et une silhouette qui fait que c'est quand même un peu compliqué de... Enfin, il faudrait vraiment que je change ma garde-robe et que je fasse en sorte de porter des vêtements qui vraiment moulent pas du tout. Enfin, voilà, je suis pas dans cette démarche de vouloir cacher non plus le corps avec lequel j'arrive, quoi. Mais malheureusement, ça fait que pour les codes de la société, un corps comme ça, il est forcément féminin, quoi. Moi, vraiment, j'ai pas trop de passing, je pense, enfin, pas beaucoup. Donc, c'est plutôt que j'ai été beaucoup plus femme avant et dans toute ma jeunesse, mais parce que aussi j'ai été quand même longtemps hétéra et que je pense que ça allait avec ce que peut-être mon imaginaire de l'époque et ce que j'imaginais qu'on attendait de moi en termes de code vestimentaire et tout. Mais quand même, enfant, je trouvais ça hyper bizarre, le genre, et je me souviens que je me demandais souvent si on s'était pas trompé, si mes parents ils s'étaient pas trompés, ou s'ils m'avaient pas fait faire une petite opération. Je sais pas comment j'étais au courant de ces trucs-là. Mais voilà, du coup, pour moi, c'était assez clair que je performais la féminité quand même. Et c'est quelque chose que j'aime bien faire encore aujourd'hui, ça me dérange pas. Des fois, je porte des robes et tout, et c'est plutôt comme si je me déguisais, et j'aime bien me déguiser, quoi. Quand même, depuis quelques temps, j'ai un passing de lesbienne. Et ça, ça me plaît beaucoup. Parce que pendant longtemps, je ne l'ai pas eu et c'était compliqué d'être reconnue comme telle par les autres. Et avec le changement de prénom et en m'affirmant plus quand même dans des signes extérieurs, on va dire, je vois bien que ça change des choses dans mon entourage, quoi. Et je trouve que, par exemple, les relations aux gars, c'est plus facile pour moi. Il y a moins de relations peut-être de drague ou ambigu qui peuvent arriver qu'avant. Et dans les trucs chiants, bah, c'est exactement l'inverse. C'est quand même dans la rue, je me fais toujours emmerder. Enfin, j'ai toujours les trucs qui vont avec le fait d'être identifiée comme femme. Donc, quand même, j'ai les gros lourds dans la rue. En fait, tous les gens qui connaissent pas trop les codes ou qui me connaissent pas intimement, qui, voilà, qui savent pas comment je me genre, moi, quand même m'assigne femme. Et du coup, j'ai les trucs qui vont avec, quoi. Ouais, voilà, le harcèlement de rue. La drague un peu lourde, ces trucs-là. Et après, dans ce que j'aime bien, d'être reconnue comme femme, même si c'est pas comme ça que je m'identifie, ben c'est par rapport aux meufs. Il y a quand même un truc de confiance et de sororité qui est facile. J'ai des potes transmasques qui vivent plus forcément ça, parce qu'ils sont identifiés direct comme mecs. Donc ouais, je vois un peu le positif et le négatif dedans, quoi. Bah en fait, c'est mes amis mecs qui savent que je suis lesbienne, par exemple, et qui m'ont vu changer de prénom. Je pense que pour eux, c'est quand même clair, comme c'est des gens avec qui j'ai... Du coup, ça sort du sujet du passing, parce que c'est des gens avec qui j'ai parlé de mon genre et de ma non-binarité. Et je trouve qu'il y a quelque chose qui a changé dans leur rapport avec eux. Alors, il n'y avait pas forcément de la drague, mais par contre, j'ai l'impression d'être vraiment sortie du champ des... des meufs, quoi. Oui, c'est même pas par rapport à la drague, c'est plutôt... Je sais pas, j'ai l'impression qu'on se parle plus comme avant, et j'aime bien comment on se parle. Il y a un truc, peut-être que en moi, hein, mais qui est détendu, quoi. Moi, j'ai l'impression, j'ai beaucoup été assignée meuf malgré moi dès l'enfance. Où il y a un truc où je pense que l'idée même du passing, elle m'a jamais été autorisée parce qu'en fait, je sais pas, c'est lié à des traits physiques que j'ai, mais on m'a beaucoup ramenée à mes seins, mes hanches, machin, mais déjà toute petite, enfin très très jeune. Et du coup, une espèce d'assignation quotidienne de la part des enfants, des adultes, dans le travail, dans la vie privée, à un corps qui serait nécessairement féminin. Et du coup, déjà, d'assumer de dire que je me sens non-binaire, c'est incroyable comme pas, quoi, comme trajectoire. Mais je pense que contrairement à d'autres personnes autour de moi qui ont un physique plus androgyne, j'ai du mal à imaginer pouvoir avoir un passing un jour sans faire de chirurgie ou sans prendre de thé. Et je trouve ça dommage parce que je pense que dans mon fantasme de la société que j'imagine, il faudrait que personne ne présage du genre de personne et du coup qu'on n'ait pas à forcément faire des modifications si on n'a pas envie et voilà. C'est un peu cucu, mais aimez-vous comme vous êtes et il faut pas enfin. Pas d'injonction portée à soi-même et faisons ce qui nous émancipe le plus, quoi.

0: Et on écoute Mer qui va nous lire un extrait de Weeping Girl de Julia Serrano.
1: Le nœud du problème est que les mots passé et passing sont des verbes actifs. Ainsi, quand on dit qu'une personne transsexuelle passe, cela donne l'impression fausse qu'elle est la seule participante active dans ce scénario. C'est-à-dire, la personne transsexuelle travaille dur pour obtenir une certaine apparence genrée et le reste du monde se trouve passivement trompé ou pas par la performance de la personne transsexuelle. Cependant, je répondrai que l'inverse est vrai. Le public est le principal participant actif en vertu de son besoin incessant de genrer, comme homme ou femme, chaque personne qu'il voit. La personne transsexuelle peut réagir à cette situation de deux manières différentes. Elle peut soit essayer de se conformer aux attentes du public concernant ce qu'est un homme ou une femme, dans une perspective d'intégration et d'évitement de la stigmatisation, soit s'affranchir des attentes du public et simplement être elle-même. Toutefois, si elle choisit cette dernière option, le public continuera de la juger sur les mêmes bases de ce qui apparaît comme masculin ou féminin. Et bien sûr, les autres seront toujours susceptibles de l'accuser de « passer », même si elle n'a rien fait activement pour ça. Ainsi, le rôle actif joué par celles qui établissent une distinction de manière compulsive entre les femmes et les hommes, et celles qui opèrent une discrimination entre les transsexuels et les cissexuels, est invisibilisé par le concept de « passing ». Avant d'enchaîner, Matt, il me semble que vous voulez préciser l'année dans laquelle a été écrit ce texte, notamment parce que peut-être ça vous interpelle ou pas, mais c'est vrai qu'on n'utilise plus trop transsexuel dans le vocabulaire français en 2026. Mais est-ce que tu te rappelles de l'année de ce texte ?
2: 2007.
1: Bon, voilà, on voulait situer ça.
0: Ah, faut que je répète parce que le micro était coupé, désolé. 2007.
3: Eh ben, c'est reparti pour écouter des nouveaux témoignages, mais avant ça, on a besoin d'un petit point lexique. Le premier mot, c'est cis-hétéronormé. C'est le fait de placer les personnes cis et hétéro comme la norme, la référence. Et donc, en creux, mettre à l'écart et moins valoriser les personnes qui ne sont pas cis et hétéro. Il y aura le mot straight. C'est un mot anglais qui veut dire hétéro, si on schématise. Il y aura le terme la fanfare, être de la fanfare. C'est une personne qui fait partie de la fanfare ou qui joue dans la fanfare, c'est une personne LGBTQIA+. Et enfin, il y aura aussi le terme de tucking, qui est une technique qui permet de dissimuler son pénis en le collant près de son corps.
4: Du coup, moi c'est Warwick, je suis une personne trans de 20 ans, et pas accessoirement, mais je suis noire aussi, voilà. Juste, je suis ni homme ni femme, je suis un être fait de lumière et d'argent, et d'or aussi, voilà. Je suis pas en accord avec mon genre de base et tout, et en mode, bah, ça c'est toujours des trucs où personne se pose la question parce que qui je suis, je ressemble à qui je suis et tout. Street passing, pareil, parce que bah, t'es là, t'es un noir, souvent les gens ils vont pas se dire que tu peux faire partie de la fanfare. C'est tout des trucs un peu comme ça, quoi. Enfin ouais, je dirais que c'est les deux, enfin, c'est genre on croit que je suis hétérosexuel et qu'en plus de ça je suis une personne, je suis un homme hétérosexuel, quoi, alors que c'est pas du tout mon take. Faut pas oublier que, mine de rien, je suis quand même né dans un des deux genres attribués à la naissance, en fait. Et que si je me sens pas à l'aise dans l'un des deux, je me sentirais pas nécessairement, je pense, à l'aise toute ma vie dans mon corps, quoi. C'est normal. Mais après, il y a plein de techniques. Et toi-même, tu sais, tucking, tout ça. Pas de soucis. Enfin, mais c'est des trucs en mode, oui, idéalement, si je pouvais claquer du doigt et être comme j'aimerais, ce serait cool. Mais je me contente de ce que j'ai. J'aime bien le délire aussi que je renvoie, quoi. Enfin, c'est cool. Je suis partout. Je peux être tout plein de personnes différentes toute la semaine. Et ça, j'adore, parce qu'en vrai, bah, c'est trop cool, quoi. T'es là, les gens, ils arrivent, ils sont en mode... Oh! Enfin, j'aime bien, en fait, créer le suspense et la surprise, en fait. Du coup, bah, en vrai, c'est cool, mais quand les gens te connaissent. Après, il y a des points positifs dans le passing, dans le sens où, en vrai, bah, du coup, on peut par moment moins me faire chier par rapport à ma sexualité, mais ce qui va... Enfin, sur des points, oui, mais en vrai, ça me fera chier autre part, quoi. Enfin, tu sais, c'est toujours un peu comme ça, les trucs comme ça. C'est que bah, tous les jours, je peux être une personne différente, qu'en vrai, du coup, je me prive pas d'acheter des habits. Enfin, je n'ai pas un style prédéfini. En fait, je peux être en jogging, en ensemble de jogging un jour et kiffer ça. Et le lendemain, arriver big jupe, fourrure et tout. Et j'adore ça. Enfin, moi, je suis très fan de... Enfin, c'est le take par rapport à comment je me vois que j'aime bien, quoi. C'est qu'il n'y a pas de choses précises, en fait. Mon corps, c'est une toile. On peut faire plein de choses dessus. je travaille dans un endroit où il y a quand même pas mal de personnes âgées et c'est pas des choses qui sont évidentes ou des sujets qui sont évidents pour ces personnes-là. Donc j'ai peut-être lâché un peu l'affaire par rapport à ça, mais oui, enfin, quand tu le sais et que tu me connais, tu sais que qui je suis et comment je me vois et comment moi je me représente et tout ce qui en suit, tu vois. Mais quand tu cherches pas bien loin ou alors que t'es pas genre dans, enfin, que t'ouvres pas cette fenêtre-là du genre et de la sexualité ou quoi. Bah en vrai, je suis très mégenré, quoi. Enfin, tu vois, mine de rien, je pense pas que... Si tu veux voir, tu vois, en fait. C'est plus ça. Il faut ouvrir ses yeux. Et parler aux gens, en fait. Parler aux gens, discuter avec eux, essayer de savoir qui ils sont et tout, au lieu de déduire des conclusions hâtives. Parce que c'est très intéressant, des fois, de parler aux gens et de savoir qui ils sont. Parce qu'il peut se passer plein de choses et en fait, on sait pas à qui on parle tant qu'on n'a pas essayé d'approfondir. Essayez pas de vous rendre comme le contexte que vous voulez rejoindre, quoi. En mode, le délire, c'est que si vous êtes une personne comme moi, par exemple, qui galère avec sa dualité de un pied dans les HLM, un pied dans la boboterie, à ce moment-là, en fait, restez vous-même, en fait. N'oubliez pas d'où vous venez, c'est surtout ça. C'est parce que c'est pas parce que vous voulez intégrer un endroit ou que machin qu'ils vont pas vous accepter parce que vous êtes qui vous êtes. Vous avez votre bagage social aussi. C'est plus en mode... Enfin, j'ai souvent l'impression qu'on me voit comme une racaille des HLM. Si on va parler avec moi, on va commencer à me parler en wesh, quoi. Genre à me dire wesh, Ziva et tout. En plus, à dire Ziva, genre vas-y, les milléniaux, bref. C'est pas tant que j'essaie de renvoyer autre chose, mais c'est juste que c'est pas moi. Et puis même, c'est une conclusion qui est déduite par rapport à certainement ma couleur de peau. Voilà. Donc c'est pas ouf, quoi. Sachant que j'ai énormément de choses à dire. Genre, j'ai énormément de choses à dire, en fait. Si on me parle un peu, on peut savoir que je suis intéressé par plein de trucs. Que j'adore l'argenterie, que j'adore... Enfin, tu vois, en mode, vas-y, en fait, intéresse-toi à moi et tu vas capter tout le cercle chromatique que fait ma personne. Et il y a, par exemple, aussi sur les applis de rencontre, est-ce que je dois préciser ma couleur de peau? Oui, je le fais, parce qu'en fait, ça m'est déjà arrivé que je retrouve... Ah bon, mais t'es noir? Ou alors, je te pensais pas... Tu vois, ou alors je dois dire mon prénom, et en fait, en fonction de mon prénom, parce que je m'appelle Warwick, du coup, ça me bloque ou ça me débloque, quoi. Donc ça peut être des trucs comme ça, par exemple, tu vois. Et en vrai, trop la flemme. Et en fait, t'as aussi l'autre curseur où en fait les gens s'en foutent que je sois noir, mais par contre, on adore les noirs et tout. Elle fait surtout ce que ça peut, sur toutes les fantasmes que les blancs ils ont sur la sexualité avec des noirs ou tu vois, des trucs comme ça. Cette espèce d'animosité chelou qu'ils peuvent penser qu'on a alors que, en fait, what the fuck, enfin, n'importe quoi. Des trucs comme ça. Donc, dans les deux cas, il y a souvent des justes milieux. Il y a des gens qui sont très bien, il n'y a pas de galère. Mais souvent, t'es soit avec des fétichistes, soit avec des racistes, quoi. C'est tout en histe. Je me sens rarement pas en danger, je pense, de base. Et après, en fait, le point aussi, c'est que, en tant que personne, entre guillemets, trans, racisée, tout ça, c'est aussi que je me sens pas nécessairement à l'aise dans des endroits où ça va être de l'entre-soi avec des personnes comme moi, mais qui vont être, par exemple, blanches, et juste, je vais être le seul noir. Ou tu vois, ça va être que des trucs comme ça, où, là non plus, je me sens pas nécessairement à l'aise, en fait, parce que j'ai pas l'impression que c'est des gens qui vivent mes problèmes. Enfin, tu vois, bien sûr que si sur un point, mais pas sur les... Enfin bref, tout n'est pas « relate », quoi. Enfin, n'oublions pas que dans la sphère militante, t'as vachement un côté blanc militant qui n'exclut pas nécessairement les noirs, mais qui, c'est vachement de l'entre-soi. Et en vrai, si vous venez, c'est que vous êtes les bienvenus, mais on va pas venir vous chercher, en fait. Et c'est ça que je me suis vachement rendu compte aussi en traînant de...

une meuf trans et je suis lesbienne. Je dirais que physiquement, j'ai un cispassing qui fonctionne au sens où quand j'arrive dans les espaces, j'ai plus du tout de mégenrage. Quand j'arrive dans des espaces, dans une boulangerie, au supermarché, ou que sais-je, la station essence. Et en fait, tout ça, ça dépend des espaces aussi. Moi, j'ai quand même une grosse partie de ma vie qui se situe à l'intérieur d'Hétéroland, puisque je vis avec des enfants, donc tous les jours, je vais par exemple à l'école, je vais devant l'école, et qui est quand même un endroit très cis hétéronormé. Et donc, ça me demande de faire attention à plein de petites choses si je veux être perçu comme meuf. Et après, il y a d'autres espaces plus queer où, des fois, si je sens que s'il y a un cispassing trop appuyé, c'est un peu, comment dire, c'est comme si politiquement ça le faisait pas trop, quoi. Et du coup, là, je fais attention un peu dans l'autre sens, à me dire, ok, je vais ramener un peu de trouble. En fait, j'ai l'impression que dès que je pose une étiquette, j'ai l'impression de trahir un endroit de moi et de trahir des gens. En revanche, il y a une chose aussi qui me vient par rapport au passing, c'est la voix. À cet endroit-là, c'est pas la même chose. Très souvent, justement, dans un espace, je reprends l'exemple d'une boulangerie, par exemple, tout se passe bien avant que j'ouvre la bouche. Et c'est à partir du moment où les gens entendent ma voix que là, les choses se compliquent ou se complexifient, quoi, selon comment on voit les choses. Donc là, j'ai une attention particulière dans les espaces très cis et hétéronormés de parler d'une certaine manière. J'ai fait un peu de travail avec une orthophoniste et aussi pour les moments au téléphone. C'est un peu un jeu, je dirais, d'équilibre tout le temps, un jeu d'équilibriste un peu tout le temps, de doser, de dire... Ok, ici il faut faire ça, là il faut faire ça, et ça me fait un peu penser au film d'espionnage où en fait les agents et les agents de secret et tout arrivent et en un clin d'œil ils checkent un peu toutes les caméras, les issues de secours, tout ça. En fait, j'ai la sensation que une personne trans qui arrive dans un espace fait un peu ça, mais en mode ok, alors cet espace c'est quoi les codes? Ok, c'est ça. Alors j'adapte. Ok, vêtements, ceci, nanananan. Et la voix, ok, je vais faire ça. Et il y a un peu un truc comme ça. Moi, quand j'étais petite, j'avais les représentations féminines que j'avais. Du point de vue du genre, c'était des meufs 6-7, quoi. J'avais pas d'autres représentations, donc du coup, là où je m'identifiais, dans les chansons, ouais, dans les histoires, dans les films, c'était quand même beaucoup, beaucoup des meufs 6-7. Donc, au départ, mon passing, il a vraiment été à cet endroit-là, et d'être dans quelque chose aussi d'hyper normé et d'hyper un peu irréprochable. Dans passing, il y a l'idée de passer, enfin un peu de passer inaperçu, quoi, d'être comme si, tu vois, d'être comme si on était une personne 6-7, en tout cas 6 en l'occurrence. Mais il y avait aussi l'idée pour moi à l'époque de vraiment se fondre dans la masse. C'est-à-dire qu'il n'y ait rien qui puisse attirer l'attention, où les gens puissent se dire « Ah, mais celle-là, il y a un truc qui est un petit peu bizarre » ou comme ça. Donc je dirais même en allant chercher même des codes un peu de la bourgeoisie, à des moments, je me suis rendu compte avec le recul. Quand j'entends cette question, en fait, je repasse en revue mes vêtements, notamment. Et en fait, il y a des vêtements que j'ai mis genre juste une année, et quand je les regarde, j'ai de la tendresse maintenant, mais je me dis, mais pourquoi as-tu mis ça? C'est-à-dire, c'est vraiment des choses qui ne me ressemblent pas. Mais après... je comprends pourquoi je les ai mis, parce que justement ça venait faire un truc de tu vas passer crème, enfin personne va te checker et tout ça. Enfin il y avait ça, mais il y avait aussi le maquillage, le vernis, les cheveux, enfin la coiffure. Et après ça a petit à petit évolué vers
petit à petit de plus de liberté, de dire bah en fait moi j'ai toujours beaucoup aimé être en jogging, bah parce que j'aime bien faire du sport, je trouve que c'est des vêtements confort et qu'au début la construction de mon site spacing était vraiment pas fort confortable avec des trucs qui où je me disais ouais, c'est beau, ça le fait et tout. Mais quand même, à la fin de la journée, je changeais d'habit, quoi. Et voilà, donc maintenant, il y a plus le truc d'être un peu plus tranquille avec ça. Peut-être ce qui a évolué à travers le temps, c'est la capacité à mieux distinguer les espaces et du coup à se dire, bah en fait, dans cet espace, c'est OK de venir un peu comme je suis. Si j'ai pas le temps de me maquiller, c'est pas grave. Et par contre, dans d'autres espaces, des fois, ben, je vais passer. Enfin, je vais me coucher tard pour être sûr que le vernis soit sec, pour être prête pour le lendemain et tout et tout. Alors, déjà, il y a un truc qui est assez drôle, c'est faire l'expérience de la galanterie. Et ça, en fait, j'avoue, j'avais jamais pensé. J'avais jamais pensé que c'est. Enfin, voilà, j'y avais pas pensé. C'est vrai que c'est à la fois, c'est presque un détail. Enfin, pas tant que ça, mais. Et par exemple, c'est. Enfin, je sais pas, t'as un sac de courses dans chaque main, mais où en fait, factuellement, il y a un paquet de Curly dans un et je sais pas quoi, une boîte de je sais pas quoi, et en fait, il y a quelqu'un qui va arriver en sueur et va t'ouvrir la porte, et voilà. Et ça, c'est assez drôle en fait, mais je pense que c'est drôle bah, parce que je suis une meuf trans et qu'en vrai, c'est pathétique et que politiquement et tout, enfin bref, il y a plein d'endroits en moi où je me dis, ouais, c'est quand même vraiment chaud. Mais j'ai le privilège de pouvoir en rigoler, quoi. Ben, le truc qui est un peu chiant, c'est de croiser des gens que tu connaissais d'avant et qui du coup ne te reconnaissent pas. Et du coup, t'arrives et tu fais un sourire et tu veux parler. En fait, tu captes que les gens se disent, mais qu'est-ce qu'elle me veut là? Des fois, ils ont même un peu peur. Et du coup, ça, c'est un peu chiant. Et je me dis que ben, s'il y avait un peu moins de transphobie dans le monde et tout. Ben, ça serait peut-être plus simple de juste dire oui, en fait, ben, je suis une personne trans, donc en fait, tu m'as connue à une autre étape de ma vie et je suis toujours la même personne, juste, enfin, j'ai continué à naître, donc en fait, tu me vois un peu plus épanouie, un peu plus moi, donc peut-être tu me reconnais pas, mais en fait, c'est bien moi, et là, peut-être la personne, elle plisserait un peu les yeux, elle dirait ah ben oui, maintenant que tu me le dis et tout. Mais voilà, la transphobie étant ce qu'elle est, du coup, c'est un peu chaud de dire tout ça. J'ai vécu quand même plusieurs agressions sexistes. Et en fait, il y a un truc à l'intérieur qui est compliqué de démêler parce qu'il y a quand même un endroit où en tant que meuf trans, je me sens validée. Et ça, c'est un peu terrible. Et du coup, je me bats un peu avec ça. Si, en fait, il y a un vrai truc cool, c'est fou que je ne l'ai pas dit en premier, c'est juste que je peux me regarder dans le miroir. Et ça, en vrai, c'est quand même. Enfin. Je me souviens tellement de moments où même quand bah, j'ai fait mes études à Strasbourg, et à Strasbourg c'est une ville où il y a un tram, et qui dit ville où il y a un tram dit qu'on se voit dès qu'on dans les grandes vitres, quoi. Et du coup je me souviens vraiment de ce truc de vivre un peu sans regarder, quoi, pour pas être confronté. Et là, voilà, le truc trop bien, bah, c'est de pouvoir se regarder. Se trouver belle, mais après ça, quelque part, c'est pas tant, enfin, c'est pas lié uniquement à la question du cispassing, c'est aussi de moi à moi, c'est pas qu'une histoire de passé, mais quand même, ça l'est aussi. Je pense que j'ai aussi ben, de la transphobie intériorisée, j'ai aussi plein de trucs avec lesquels je me débat, mais en tout cas, ça, c'est un truc cool de pouvoir me voir nu aussi. Parce que ça, c'était vraiment genre complexe. Non, ça n'était pas complexe, c'était compliqué. Donc ça, c'est cool aussi, en vrai. Le passing, c'est un outil pour moi. C'est un outil comme plein d'autres outils dont on a besoin. Et il y a plein de situations où il est trop important et d'autres situations où on peut le questionner. En fait, précisément parce que c'est un outil et parce que on n'est pas tous dans les mêmes espaces, avec les mêmes privilèges, avec les mêmes histoires. Et ben,
ça me semble important de capter c'est quoi en fait cet outil pour pouvoir à la fois ne pas rejeter des personnes qui ne correspondent pas au canon du CISPAS, de pouvoir à la fois accueillir et pas genre scanner la personne et attendre que la personne se justifie, décline son identité, son, je vais volontairement utiliser ce mot, son pédigré, et en même temps, d'un autre côté, se calmer aussi sur la pureté militante, qui voudrait que en fait, ça soit hyper héroïque de traverser la vie comme on est et d'envoyer chier toutes les normes de genre et tout ça et de faire un gros fuck à tout, c'est trop chouette et ça permet de rêver et d'imaginer un monde futur débarrasser des oppressions liées au genre, débarrasser de la binarité et tout, mais en vrai, c'est quand même malheureusement pas près d'arriver. C'est un chemin très lent et aussi les personnes qui sont en questionnement, quelle violence en fait dans certains endroits de pas avoir le temps d'être en questionnement parce qu'il faut tout de suite s'y passer. Donc, je dirais tout doux la violence, quoi.

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1: Peut-être qu'un jour, en mangeant un tacos, tu te diras que les corps sont des rivières, que le dessin parfait affiché dans ta classe, à côté du squelette Oscar, que ce dessin parfait qui représente deux corps blancs quasiment identiques, et l'un s'appelle Bruno et l'autre s'appelle Aline, n'existe que dans les mauvais rêves, qu'il y a des manières multiples d'habiter des corps, de s'en servir pour vivre et pour se rencontrer, qu'il existe des féminités et des masculinités, qu'il existe d'autres rapports au genre, comme il existe des poissons de tailles et de couleurs différentes. Il y aura peut-être ce moment dans les WC femmes d'une aire d'autoroute ou dans cette soirée féministe en mixité choisie, sans mec cis. Et tu arriveras, avec ton corps qui ne se tient résolument sur aucune des deux rives, ton corps simplement toi, un bout de la rivière. Et tu devras affronter les regards, à la porte, au comptoir, dans la salle, aux toilettes, des regards qui cherchent à savoir si tu es ou non un mec cis, si oui ou non tu as le droit d'être là, des regards qui te sommeront de décliner ton genre et ton pronom, sous peine d'exclusion. Et c'est peut-être toi, une autre fois, qui dévisagera celle ou celui qui vient d'entrer, comparant, mesurant, cherchant à définir, avant peut-être de te dire, avant peut-être de comprendre que le genre, même entre nous, même entre transpédéguines, nous défonce l'imaginaire, nous aspire une partie de la joie, nous ronge les os de l'intérieur, abîme nos yeux, nos mains, nos antennes, nos mandibules. Peut-être tu auras besoin de la médecine pour un peu mieux l'aimer ce corps, pour qu'il te corresponde. Peut-être. Rien n'est obligatoire. Ton corps est magnifique. Ce n'est pas une question esthétique, c'est une question politique.
2: Extrait de C'est pour Perrine de Samal Steiner.
3: On voulait rappeler dans cet épisode que le 20 novembre, c'est un jour de commémoration mondiale des personnes qui ont perdu la vie victimes de la transphobie. C'est la journée du souvenir trans, le TIDOR, T-D-O-R. Alors, même si on est actuellement en février, on vous invite à retirer cette date du 20 novembre si vous voulez apporter votre soutien à cette commémoration et à la communauté trans.
1: Et on va faire un autre point lexique parce qu'il y a d'autres témoignages qui arrivent. Dans ces témoignages, on va entendre le terme mégenré. C'est le fait d'attribuer à une personne, volontairement ou non, un genre dans lequel la personne ne se reconnaît pas. On va aussi entendre M2X. Ça désigne une personne assignée homme à la naissance et qui transitionne vers un genre qui n'est ni homme ni femme, par exemple agenre ou non-binaire. On va aussi entendre torso. C'est le diminutif de torsoplastie, qui est une chirurgie qui consiste à enlever le volume mammaire dans le but de masculiniser le torse. Hormonothérapie, il s'agit là de prendre des hormones dites féminisantes, comme des œstrogènes, ou dites masculinisantes, comme la testostérone. Et enfin, on va aussi entendre le terme euphorie de genre, qui désigne la joie, le bien-être, le sentiment d'alignement qu'une personne peut ressentir lorsque son expression de genre, son apparence ou la façon dont elle est perçue correspond à son identité.
4: Alors moi je m'appelle Polka et je suis, du point de vue du genre, je suis une personne trans. En fait je pense que comment je me définis du point de vue du genre, ça dépend de ouf de l'espace où je suis. Je vais des fois juste dire je suis une personne trans, des fois je vais avoir envie de préciser que je suis une personne transfemme parce que je trouve que ça joue des trucs, ou je vais dire une meuf trans selon les moments. Je vais plutôt dire que je me considère, même si je n'utilise pas souvent ce terme, je vais pas dire « je suis non-binaire », mais je suis quand même plutôt pas dans un spectre d'avoir fait une transition qui va d'un an de genre mec à meuf. Je suis plutôt M2X, on pourrait dire, quoi. Et aussi, bah, quand même, il faut que je précise que ma mère est française et mon père il est du sud de l'Inde, du Kerala, qui est aussi un endroit où j'ai grandi. Et du coup, en fait, je trouve que c'est important de le préciser parce que mine de rien, en fait, le fait d'être un peu le terme métisse, il y a plein de raisons de le critiquer, mais moi souvent je l'utilise par facilité de compréhension. d'être métisse et aussi d'être d'origine indienne, ça vient de fait jouer des trucs sur les questions de genre, parce que les masculinités subalternes, voilà, qui sont les masculinités racisées, handy, queer et autres, quoi, elles sont pas exactement pareilles de base que les masculinités plus hégémoniques, notamment les masculinités asiatiques, sud-asiatiques. Souvent, les représentations, c'est des représentations avec plutôt de l'hypovirilité, donc moins de virilité. Voilà, on est vu comme petit et maigre, quoi. Ce qui est fun, parce que maintenant, moi, je fais plutôt partie de la team des gros, du coup, je suis pas vraiment petit et maigre. Mais je trouve que c'est important. Même si j'avais pas transitionné, je serais pas un mec comme un mec blanc, quoi. Comment je décrirais mon passing aujourd'hui? Un truc qui répond assez bien à ça, c'est lundi, on était dans la même salle entre la chorale et un groupe d'ados. Et à un moment, je leur a proposé de venir chanter et je les avais très bien entendu parler de « Est-ce que c'est un garçon ou est-ce que c'est une meuf ?» Et du coup, il y en a un qui est venu qui m'a posé la question directe, que j'adore. « Eh, mais t'es une fille ou un garçon ?» Moi, c'est ma passion quand on me pose cette question. Du coup, je dirais que voilà, ça donne aussi une bonne réponse sur où en est mon passing en ce moment. C'est-à-dire aussi que je prends des hormones, du coup, ça m'a fait pousser des boobs. Pendant un temps, j'ai fait du laser et puis après, j'ai arrêté parce que j'avais la flemme, c'était cher. Du coup, je dirais que j'ai l'impression que les gens, ils captent pas souvent. Enfin, je passe souvent des interrogations dans mes regards. Comment la notion de passing, elle a évolué pour moi? Elle a de ouf évolué. Je pense entre les moments où j'ai... Déjà, les moments où, avant ma transition, où en fait, j'étais en mode... je veux plus du tout avoir de signes de masculinité, donc quand je suis allée voir une médecin pour les bails de transition, moi mon idée c'était que j'allais les voir surtout parce que je voulais faire du laser et je voulais faire une FFS, c'est féminisation faciale, nanana. Et voilà, et là on est à 4 ans après, j'ai fait vite fait du laser et puis j'en ai eu marre. J'ai jamais fait de truc de la pomme d'Adam et maintenant j'ai la flemme. Et par contre, je m'étais jamais dit avant que j'étais en mode non, mais les hormones, pourquoi j'en prendrais? Et c'est le truc que je fais d'un point de vue médical de transition, quoi. Mais alors là, je me suis dit, si je me fais dans cette interview, il faut absolument que je cite l'une des phrases les plus importantes dans ma transition. Un truc qui m'a vachement aidé, qui est une phrase de Diams. Je crois que c'est dans le film qu'elle a fait pour parler de sa vie. À un moment, elle parle du moment où elle a commencé à se voiler. Où elle dit, en fait, un des trucs les plus durs pour elle, ça a été de... Bah, d'un seul coup, elle a été prise en photo par les paparazzi et tout le monde était là, ouais, Diam, c'est voilé maintenant, nanana. Et elle disait, mais non, mais en fait, moi, je savais pas, c'était les premières fois et j'essayais, je savais pas si j'allais continuer, quoi. Et en fait, moi, je me suis dit, mais c'est exactement ça. Ça m'a de ouf détendu sur les trucs de transition, en mode, en fait, on essaye et puis on peut revenir en arrière, quoi. Enfin, en vrai, peut-être dans 2 ans, j'aurais fait d'autres choses que je m'attendais pas à faire et je suis un peu en mode... je navigue à tâtons et ça me va très bien. Moi, un truc que je trouve cool, j'adore. Moi, je bosse beaucoup en colo. Une des raisons qui fait que je bosse en colo, c'est que j'ai envie que les enfants aient des représentations de personnes trans. Voilà. Et un truc que j'adore, c'est ce que je disais tout à l'heure, c'est quand on me dit « mais en fait, t'es un garçon ou t'es une fille, je comprends pas. Pourquoi tu mets des robes alors que t'es un garçon ?» Il y a plein de gens qui aiment pas ça et je comprends de ouf, mais moi, au contraire, j'adore parce que ça fait des super sujets de discussion. Et là, sur les colos, j'ai eu des trucs trop bien d'enfants qui sont un peu en mode sceptique, que je comprends pas et qui, en fait, s'expliquent entre les trucs après, tu vois. Voilà, c'est pas tout le temps facile, hein, mais quand même, voilà. Moi, je dirais qu'il y a ça de cool un peu avec les trucs de passé. Mais du coup, justement, c'est je passe pas pour 6. Je viens plutôt de dire ce qui était cool dans l'absence de passing 6 pour moi. Non, aussi pour préciser quand même un truc, c'est que j'ai la chance de vivre à Rennes, d'être entouré d'une communauté et aussi de bosser dans des endroits où les gens, ils sont à la ramasse, hein. C'est un peu des bolosses, mais ils sont ouverts sur ces questions-là, quoi. Et du coup, j'ai aussi un truc de j'ai pas forcément besoin d'avoir un passing pour des questions de survie, quoi. Moi, mes enjeux sont beaucoup plus sur des petits trucs, mais genre, si pour certains trucs que je veux faire, je sais pas, genre la CAF ou Pôle emploi, ou même des fois aller chez un réparateur de vélo, des fois j'ai pas envie, je sais pas comment je vais me faire juger, et du coup j'ai envie de pas avoir l'air trans. Et du coup, c'est là que je vais faire du passing 6, quoi. Mais peut-être souvent, dans ce cas, je vais plus essayer de ressembler à mon genre de naissance, c'est-à-dire mec, que voilà, d'avoir l'air d'une meuf. Je dirais que pour moi, la question du passing, il vient surtout avec c'est quoi les enjeux, quoi. Et c'est là que ça peut devenir un peu tendu. J'ai envie de faire les liens avec les questions de race aussi, de race sociale. En fait, il y a aussi toutes les questions du white passing, de avoir l'air blanc ou d'avoir accès à la blanchité. J'ai la sensation que il y a tout un truc sur, enfin moi, que je maîtrise pas très bien sur, où j'ai l'impression qu'on n'utiliserait pas forcément le terme de passing, mais sur les manières d'être queer dans des contextes qui sont pas les contextes européens, notamment l'injonction qu'il peut y avoir dans les contextes européens un peu au coming out ou à l'affirmation queer, qui est pas du tout les mêmes. Enfin, je sais que dans les contextes nord-africains, par exemple, il y a plus un truc de tout le monde le sait, mais personne le dit. Enfin, tu peux être une personne queer, tu vas pas le spécialement montrer et les gens vont le savoir, mais plutôt on le dit pas trop, quoi. Et j'ai l'impression que c'est un peu, que ça peut être à certains endroits la même chose en Inde. Voilà, même si c'est pas que ça, il y a plein de choses différentes parce qu'il y a aussi, bah, par exemple, en Inde, c'est contrairement en France, tu peux être

affirmé entre personnes, comme personne trans, mais que les gens le sachent, mais que ce soit jamais un sujet dont on discute, c'est super. Si on a envie d'avoir du passing, c'est super. Si on n'a pas envie d'avoir du passing, c'est... Enfin, voilà, c'est trouver l'équilibre entre ce qu'on veut et aussi, malgré tout, comment on fait pour survivre et exister dans ce monde, parce que selon où t'es, t'as plus ou moins besoin ou pas d'avoir... d'être au placard, pas au placard, d'avoir du passing, d'avoir l'air cis, quoi. Du coup, j'ai pas, je peux pas te dire juste, eh, fais comme tu veux, parce que, en fait, on sait que, malheureusement, on peut pas faire exactement comme on veut. Mais voilà, j'ai l'impression que c'est l'équilibre à trouver et que se rappeler que, en tout cas, on doit rien, ni explication, ni rien à personne. Voilà un peu, je dirais.

Bonjour Super Topette. Moi, pour me situer du point de vue du genre, je dis que je suis trans. Je suis assignée meuf à la naissance. Et après, en vrai, le mot dans lequel je me reconnais le plus, moi, c'est le mot « agenre ». C'est vraiment ce qui me parle le plus. Mais je l'utilise pas trop parce que déjà, les gens le comprennent pas trop. Et aussi, je trouve ça... Je voudrais pas que ça efface que mon expérience de la vie, c'est... Je trouve que c'est plus marqué par le fait d'être une personne trans. Encore, voilà. Alors, mon passing aujourd'hui, je le décrirais comme en voie de perfectionnement. Enfin, non pas qu'il y ait... que ce soit parfait d'avoir un bon cis-passing, mais par contre, oui, là, c'est vraiment... Je vois qu'il se consolide beaucoup. Alors, d'un point de vue visuel, quoi, donc la vie de tous les jours, le bonjour à la boulangerie, quoi. Ça commence à être quasiment un sans faute. Ça a été un gros travail pour moi, le passing au niveau de la voix, parce que je fais actuellement un travail où je fais beaucoup de téléphone. Et ça, autre délire, gros délire. Donc j'ai fait beaucoup d'orthophonistes. C'est encore pas tout le temps du 100%, mais bon, c'est aussi parce que c'est vraiment particulier le téléphone. En tout cas, je commence à avoir pas mal de victoires où on me dit bonjour monsieur quand je réponds. Mon passing, bien sûr, a évolué dans le temps parce que l'hormonothérapie, ça fait changer le corps, quoi. Après, c'est vraiment une notion avec laquelle j'ai galéré. En vrai, avec laquelle je galère encore aussi parce que moi, c'était pas du tout facile de décider de commencer l'hormonothérapie dans ma transition. Et même vraiment longtemps quelque chose que je voulais pas trop. Et c'est un peu arrivé par justement le regard des autres, quoi. Ce qui a fait le basculement, c'est que j'avais beaucoup d'espoir qu'après mon opération, ma torso, ça change. Je vois le regard des gens de la vie tous les jours, quoi, sur moi change. Et du coup, j'avais vraiment beaucoup d'espoir que ça me masculinise dans les yeux des gens. Et ça n'a pas du tout été le cas. Et ça, c'était un peu difficile sur le coup. Et donc, il y a vraiment eu un point comme ça où moi, je me sentais très bien dans mon corps et mon physique post-op, quoi. Je ressentais pas spécialement de besoin de masculiniser plus mon apparence. Mais par contre, c'était dur de voir que le regard des gens me ramenait vraiment à chaque fois à l'assignation de mon genre de naissance. Et c'est ça qui m'a fait sauter le pas de l'hormonothérapie, mais du coup, il y avait vraiment une chose de... c'est même pas que j'ai pas de passing, c'est que je suis même pas trans dans le regard des gens. Enfin, c'était comme le double inverse, quoi. Et puis, je trouve que ça renvoyait à ce truc de... C'est à quel endroit le passing? Est-ce que c'est... À quel moment c'est ce qu'on a, nous, besoin de voir dans le miroir? Et à quel moment c'est ce qu'on a besoin que les gens nous renvoient? Trouver une place qui nous va bien dans le monde, pouvoir être bien, enfin, même si ça vient du coup un peu plus de l'extérieur que de l'intérieur, c'est une très bonne raison.

de se faire des enfin, de faire des choix, de se faire du bien. Je me dis vraiment pas que c'était une mauvaise raison, quoi. Et bon, bah, en fait, quand tu rentres sur ce chemin, c'est clair que tu captes un nombre de choses complètement incroyables. Enfin, en vrai, avoir le passing d'un autre genre que celui dans lequel t'as vécu, mais c'est Matrix, quoi. Un truc que je trouve chiant, c'est de quand même, pour l'instant, peut-être ça va encore changer, mais là, pour moi, c'est encore un truc super actif de, ok, devoir vérifier tout le temps que c'est bon, ça marche, les gens m'ont bien capté au masculin, ok, j'ai bien poser ma voix comme il faut, renvoyer le truc qu'il fallait, pris la posture, mis les mains dans mes poches. Il y a un peu un truc que c'est quand même tout le temps actif, quoi. Ah là, je croise mes jambes, bon, mais en fait, il y a plein d'hommes qui croisent leurs jambes. Et d'ailleurs, bah, en fait, je préfère les mecs cis qui croisent leurs jambes que les mecs qui font du man spreading. En fait, je vais pas commencer à faire ça. C'est pas dans cette masculinité-là que je me reconnais. Mais bon, il y a comme ça, c'est comme une petite machine qui est au fond de ta tête et qui s'arrête jamais, quoi. Les trucs cool, enfin moi je trouve ça cool, c'est que franchement c'est une expérience de ouf. Enfin, bon, je vais pas dire aux personnes cis, faites-le juste pour l'expérience. Vous allez voir, c'est vraiment un délire. Je sais même pas si j'ai les mots pour décrire qu'est-ce que je trouve que ça fait de vivre ça. Enfin, c'est franchement, on n'imagine pas. C'est un truc de malade. Parce que moi, clairement, la transition, la transidentité, ça fait. Enfin, je pense que c'est pareil pour plein de personnes concernées. Ça te fait capter la puissance du genre dans le monde, mais à un niveau que, tu sais, je pensais que je l'avais avant en étant une meuf féministe. Enfin, bah, la vérité, n'y a pas de meilleure manière de se rendre compte, mais le monde est obsédé par le genre à un point fou, et les personnes cis sont obsédé par le genre, mais moi, on m'a jamais autant. Enfin, j'ai jamais autant capté à quel point on me parlait de genre tout le temps, tout le temps, tout le temps, tout le temps, tout le temps. Je trouve qu'on a trop de chance parce que, enfin, nous, les personnes trans, quoi, ou les personnes en questionnement, ou les personnes dans le trouble du genre, là, je sais pas comment dire, mais je trouve qu'on a trop de chance parce qu'on accède à un nouveau monde un peu qui est tellement dingue. Je vois qu'il y a des situations, c'est abusé. En vrai, je trouve ça ouf d'en venir à dire ça. Mais me rendre compte que les gens me voient comme un homme me permet de faire des trucs que j'osais pas faire. M'imposer au bar quand en fait ça fait des plombes que le barman n'a pas pris ma commande. Il y a plusieurs moments comme ça où je suis dans une situation et je suis un peu bloqué ou un peu j'ose pas et tout. Et au bout d'un moment, je vois que dans ma tête, ça fait le déclic de ah, mais attends, en fait, les gens là te perçoivent comme un mec. Ce qu'ils attendent de toi, c'est de faire un truc où t'as full la confiance et tu fonces et tu fais ton truc. Et ça me permet de le faire. Mais ouais, j'arrive beaucoup plus à me permettre ça parce que je sais que, enfin, moi, j'ai pas changé, en fait, je suis la même personne. Mais le pouvoir de me dire que c'est ça que le regard que les gens ont sur moi me donne accès à ça, quoi. Je trouve qu'on gagne tellement à rentrer avec plaisir et joie dans l'exercice d'essayer de sortir du coup et du genre et du coup aussi de ce qu'on projette sur les gens là-dessus. Je pense que j'ai envie de, je sais pas, d'inviter les gens à pas voir l'irruption des personnes trans, non-binaires, à genre, en questionnement dans vos vies comme des poids et des trucs chiants et auxquels il faut en fait il faut s'adapter, nanana. Vraiment, c'est une chance, ça apporte tellement de choses de faire ce travail-là, et bah ouais, quand on se rend compte quand on essaye de dégenrer un peu notre regard, de pas plaquer des identités sur les gens parce que en fait qui a tel passing, qui machin, qui truc, ah bim bim bim, ça coche telle case, on va dire madame ou monsieur, ben on se concentre sur d'autres trucs et ça ouvre trop des portes en fait. Donc n'hésitez pas à prendre ce chemin pour vous-même, ce sera super. 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

0: Je déteste le gaydar. Le gaydar, c'est cette idée qu'on pourrait détecter les homosexuels à la manière d'un radar, comme ça, sans qu'ils aient besoin de se manifester, de se revendiquer. Moi, beaucoup de gens m'ont identifié comme gay, puis ils l'ont clamé haut et fort, que ce soit mes harceleurs du collège ou des mecs gays qui étaient déjà out à l'époque. Sauf que pas de chance, moi, je suis pas gay. Je suis bi. Et comme le bidar est pas tout à fait au point, eh ben, ça pose pas mal de questions. D'abord, le gaydar, c'est une vision monosexuelle du monde. T'es soit gay, soit hétéro. Et la façon dont tu tiens, la façon dont tu parles, la façon dont tu marches, la façon dont tu t'habilles, tout ça, ça doit être lisible dans ce logiciel binaire. Et ça, bah, ça libère personne. Ce petit jeu de catégorisation comme ça d'un simple regard, eh bah, il est enfermant pour tout le monde. Surtout que ce qu'on lit comme homosexuel, efféminé ou simplement déviant des normes dominantes, il y a une question culturelle, il y a une question de classe, il y a une question raciale. Alors évidemment, l'idée du gaydar, c'est initialement un jeu, hein, entre personnes gays pour se reconnaître dans des environnements hétéronormés, voire hostile, d'où le travail de Al Fischer sur les gays semiotics que je vous invite à regarder. Il faut pas oublier que la question du passing gay, c'est-à-dire le fait d'avoir l'air gay, eh ben, ça dit beaucoup de la personne qui regarde et pas tant de la personne qui est regardée.
1: Vous venez d'écouter Mathis Grosso nous donner son regard sur le gaydar. Et vous avez entendu ça ou ça sur Super Tempête, sur Radio Saint-Ferréol 94.2. Pour continuer l'émission, nous allons vous relire un deuxième extrait du texte Weeping Girl de Julia Serrano.
2: En réalité, j'ai constaté que les cissexuels distribuent facilement des privilèges cissexuels, plus ou moins sans distinction, à des personnes qui leur sont totalement étrangères. Chaque fois que je rentre dans un magasin et que quelqu'un, quelqu'une me demande « Est-ce que je peux vous aider, madame ?», Yael m'accorde un privilège cissexuel. Toutefois, en raison du fait que je suis transsexuelle, le privilège cissexuel que je vis n'est pas égal à celui des cissexuels, car il peut être remis en question à n'importe quel moment. Il serait d'ailleurs peut-être plus juste de le décrire comme un privilège cissexuel conditionnel, car il peut, et c'est souvent le cas, m'être enlevé dès que je mentionne ou que quelqu'un, quelqu'une découvre que je suis transsexuel.
1: Merci Laure. On va repartir avec des nouveaux témoignages, parce que vous l'avez compris, notre émission c'est surtout ça. Comme pour les témoignages précédents, vous allez entendre des mots qui peut-être ne sont pas encore dans votre vocabulaire. Donc on vous fait le petit lexique. Vous allez entendre le mot cispassing. Donc peut-être vous comprenez avec tous les éléments que vous avez déjà, mais c'est cispassing, c'est donc avoir un passing de personne cis lorsque nous-mêmes on ne l'est pas. Vous allez entendre les mots femme et masque. Femme, c'est une personne à l'expression de genre axée sur la féminité. Masque, c'est une personne à l'expression de genre axée sur la masculinité. Vous allez également entendre butch, c'est un terme du milieu lesbien qui désigne une lesbienne à l'apparence masculine.
2: Vous allez aussi entendre le terme de transfemme, personne trans dont l'identité de genre est partiellement ou totalement féminine. Et puis dysphorie de genre, cet état de mal-être vécu par une personne trans qui expérimente un sentiment de décalage entre le genre qu'on lui a assigné à la naissance et celui auquel elle s'identifie.

Je suis un homme trans et j'ai 30 ans. Aujourd'hui, je décrirais mon passing comme total, en tout cas dans la vie de tous les jours. On peut pas deviner, je pense. J'attire pas le regard. Et pour moi, ça, c'est confortable. En fait, je suis vu comme un homme, c'est tout, avec tous les privilèges qui sont associés à l'identité d'homme. Oui, le confort social et aussi le fait d'avoir une apparence qui colle à l'identité que j'ai, même si les choses sont plus subtiles à l'intérieur. En tout cas, je suis content d'avoir cette enveloppe-là. J'ai pas toujours eu le même rapport à mon passing. Enfin, ça a pas toujours été très confortable. Au début de ma transition, j'avais pas de passing. Et donc là, c'était très désagréable. Il y avait vraiment une sorte d'urgence. Une urgence pour moi à la transition médicale et au fait qu'il fallait que les hormones fassent effet et vite. Enfin, moi, j'étais mal à l'aise dans l'entre-deux. Dans l'entre-deux. Vis-à-vis de moi, l'entre-deux intérieur, il n'y avait pas de souci, mais l'entre-deux que je renvoyais. Et c'est comme si je ressentais le malaise des gens qui ne savaient pas si c'était madame ou si c'était monsieur. Ça, c'était très inconfortable. Et oui, donc, l'urgence, elle était là, quoi. C'était de sortir de cet entre-deux. Enfin, avant, quand on m'appelait madame, c'était bon, bah oui, c'est pas ça, mais en effet, vous pouvez pas vraiment le savoir. Là, j'en voulais à la terre entière de pas comprendre, de pas voir ce qui était en train de se passer, ce qui commençait très doucement, mais ouais, j'en voulais aux gens de pas comprendre et de pas me genrer correctement. Moi, je pense que le monde se porterait mieux si on était un peu moins... Si notre langage déjà était moins binaire. Je pense que ça aiderait à débloquer plein de choses dans les identités de chacun, chacune. Il y a peu d'alternatives possibles, il y en a. Elles sont restreintes à des petits milieux. Et je trouve que c'est très dommage. Donc ça, c'est le premier truc au niveau du langage. Et du coup, inviter par ce biais-là toutes les personnes à avoir une réflexion sur leur identité de genre et pourquoi ça nous met mal à l'aise, en fait. Ouais, peut-être se poser un peu la question de pourquoi ça me questionne, pourquoi je suis curieux, curieuse, pourquoi je suis gêné, qu'est-ce que moi je renvoie aujourd'hui, comment je me sens intérieurement. Et du coup, je pense que la transphobie peut-être diminuerait un petit peu si tout le monde était un peu passé par ces réflexions-là. Et deuxième truc, de peut-être attendre avant de genrer les gens. J'ai passé... Il y a eu 6 mois qui étaient extrêmement longs au cours desquels je me suis... En fait, je me genrais pas à l'oral. Et parce que je savais qu'il y avait quelque chose, je savais pas où est-ce que je voulais aller, mais je savais que je voulais plus être là où j'étais. Et j'en avais pas parlé, en fait, encore autour de moi. Donc j'ai passé 6 mois à parler de moi en utilisant des adjectifs. On pouvait pas entendre si j'étais homme ou femme. Bref. Et en fait, c'est possible en français. C'est possible. Ça nécessite de réfléchir un petit peu et de pas parler trop rapidement, mais c'est possible. En fait, il y a des mots qui existent pour ne pas genrer et ou attendre que la personne se genre elle-même. La question du passing dans le dating est également une question. Pour moi, la question, c'est de savoir à quel moment je donne l'information. Et à ce jour, je n'ai toujours pas trouvé la réponse. En fait, plus j'attends, plus j'ai l'impression que la personne s'attache à une identité qui n'est pas tout à fait moi. Pas forcément envie de le faire figurer dès le départ sur l'application pour plein de raisons, notamment d'exposition et de attirer des personnes que j'ai pas envie d'attirer. Et là, il y a eu plusieurs réactions. C'est pas juste quelqu'un qui me trouve moche ou qui a pas envie de sortir avec moi. Enfin, là, c'est sentir que je plais jusqu'à un certain moment. Et ce moment, c'est le moment de l'annonce
qui donne une précision sur mes organes génitaux, et c'est que de ça dont il s'agit. Et c'est super difficile parce que... Bah parce que c'est... Enfin, alors oui, ça fait partie de mon corps, mais c'est... je suis un peu plus que ça quand même. Oui, ça vient de dire... En fait, c'est ça qui plaît pas, c'est ça qui dégoûte chez toi. Et ça fait quoi, ma propre transphobie, et le tout s'alimente, et c'est formidable parce qu'on n'en sort pas. J'arrive pas trop à trouver de réponse à la question de, est-ce que j'ai envie que les gens sachent ou pas. J'aimerais que ça puisse fonctionner comme un petit interrupteur et que les gens sachent et désachent instantanément. Or, ce n'est pas possible. Mais idéalement, ce serait ça. En fait, moi, je pensais donner une information. Ben, en fait, j'ai 23 ans de vie en tant que femme. J'ai été assignée femme, etc. Moi, je pense donner cette information. Et ce que je vois dans le regard des gens, c'est ok, on a une information sur quels sont ses organes génitaux. J'ai l'impression qu'ils captent juste ça et que du coup, je suis re... Enfin, c'est même pas... Je suis re-regardé avec ce filtre-là et ça me met très mal à l'aise parce que moi, enfin, c'était pas ça que je voulais dire, en fait. C'était, ben, je sais ce que c'est. Je sais ce que c'est. Et pas, je fais pipi assis, quoi. Enfin... Parfois, j'aurais envie de ne pas le dire et que les gens l'apprennent ou le sachent ou qu'on fasse un coming out pour moi. Parce que la gestion du coming out est assez chiante, je trouve. Moi, j'ai l'impression que je me raccroche un petit peu à ce passing-là d'homme gay, PD, bi. Pour sortir un peu du passing d'homme cis hétéro que je maîtrise à merveille, je sais que quand je suis perçu comme homme queer, gay, bi, PD, je suis moins perçu comme étant dangereux ou agresseur, enfin bref, quand je suis avec des hommes, c'est bon, je suis un homme cis-hétéro, j'en suis, y a pas de souci. Parce que là, il y a des enjeux de sécurité et de confort et de j'ai pas envie de me faire emmerder. Et quand je suis avec des femmes cis-hétéro, je surjoue moins la masculinité qu'avec des mecs cis-hétéro dans des vestiaires, par exemple. Oula, je donne tout. Est-ce que j'ai envie que ça se sache? Ben, je crois que j'aimerais pouvoir avoir le contrôle là-dessus. C'est principalement lié au travail. Je me dis qu'en travaillant avec des enfants, j'ai pas envie que les parents... Enfin, j'ai pas envie que les parents le sachent. Alors que parfois, j'aurais envie que les enfants le sachent. Et je pense que ce serait bien que les enfants le sachent. Mais pour des raisons de... Enfin, là, c'est purement de la sécurité, en fait. Et bon, également, nous vivons une montée de l'extrême droite qui me fait très peur. Et enfin là, je me sens déjà pas à l'aise aujourd'hui pour le dire à des enfants et par extension à leurs parents. Mais dans 10 ans, 20 ans, je sais pas comment ça va évoluer. Et j'ai peur que les gens se... Enfin, que l'extrême droite et enfin, tout ça gagne du terrain et qu'en fait, la transphobie aussi. Et là, je serais bien content de ne pas l'avoir dit. Mais d'un côté, en fait, il faut que des gens le disent et il faut, ben, si ces enfants, dans 10 ans, ils peuvent dire, ben, moi, j'ai connu un adulte, c'était un homme trans et en fait, il était super et il s'est bien occupé de moi. Ben, ce sera ça de gagner.

0: Je m'appelle Noah et je suis une personne blanche, je suis une personne transmasculine, non binaire. Et j'ai 37 ans, j'ai l'impression que ça joue dans mon genre aussi parfois. Parce que quand j'étais un petit peu plus jeune, on avait l'impression que j'étais vraiment super jeune. À partir du moment où j'ai fait ma transition hormonale, quand j'étais autour des 30 ans, on pensait vraiment que j'avais genre 18 ans, 19 ans. Et là, j'ai l'impression que maintenant, je suis vu plutôt dans l'âge que j'ai à peu près. Du coup, moi, je suis une personne qui, avec des seins, avec de la barbe. J'ai une expression de genre qui est plutôt, je dirais, classiquement masque. Ça veut dire, en gros, je privilégie ma sécurité et j'essaye d'avoir l'air plutôt d'un cisgenre. Et c'est un choix que je fais parfois au détriment d'expressions de genre plus variées qui pourraient me faire plaisir, mais que je n'ose pas forcément aborder. Quand j'y repensais, je me suis dit, ah, mais ça a vraiment changé beaucoup. En fait, je m'identifiais d'abord comme une butch, comme une win masque. Je pensais avoir un surpassing et que les gens me voyaient comme un mec, mais c'était pas du tout le cas. Donc c'était un peu un échec. Et à un moment donné, je me suis rendu compte que, en vrai, j'avais besoin de passer plus pour un mec. Donc, j'ai choisi de faire une transition hormonale. Et, en début de transition, c'était vraiment, tout le monde était perdu. Ah, t'es un garçon, t'es une fille. Vraiment, je me tapais la question tout le temps. Et après, j'ai eu, peut-être un an après la transition hormonale, où j'ai une barbe assez masque, et je me suis lancé à fond dans la muscu. J'avais comme une barbe épaisse. Alors là, je le dis un peu en rigolant parce que c'est comme j'avais un peu plus de poils que maintenant. Et là, vraiment, je passais pour un mec cis. Et en fait, je me sentais un peu mal à l'aise parce que bah, moi, je me sens comme une personne non binaire. Donc, j'ai pas du tout envie de passer pour un mec cis. Ça me faisait de la sécurité dans la rue. Par exemple, me balader sans soutif, mais quand même avoir les gens croire que je suis un mec cis. Par exemple, j'ai des bars queer où on me disait, hey, mais vous savez que c'est un espace sans homme cisgenre ici. Parce que vraiment, j'avais l'air très masculin. Et ensuite, j'ai arrêté la testo parce que je voulais vivre une grossesse. Et là, j'avais un méga long mulet blond décoloré. Et du coup, de dos, tout le monde m'appelait madame. Et après, dès que je me retournais, les gens disaient, ah, pardon, monsieur. Et ensuite, avec la grossesse, là, tout le monde m'a appelé madame de dos, de profil, de face. Je me suis fait madamiser assez longtemps. Après, ma barbe était moins épaisse qu'en début de transition. Avec la grossesse, elle s'est comme éclaircie en couleur et clairsemée. Mais malgré une géographie du poil sur le visage, pour reprendre l'expression de Léa Rivière, et bah j'étais quand même genré au féminin. Et là, depuis que c'est la fin de mon allaitement, bah, les personnes m'identifient plutôt comme monsieur. Donc je vois vraiment que ce passing a beaucoup évolué. En fait, ce qui est vraiment chiant pour moi, c'est à l'extérieur, d'aller à la piscine par exemple avec mes seins et ma barbe, c'est vraiment hyper difficile. Du coup, c'est des espaces comme je fuis. Ou alors je vais à des espaces en mixité choisie pour les personnes trans inter non binaires, qui sont quand même assez rares, même si c'est déjà la joie que ça existe. Donc je vais pas trop me baigner. L'autre fois, il y avait mon ado qui m'a dit, ah, ça te dirait qu'on aille à la piscine ensemble. En fait, ça m'a trop touché. Et puis après, je me suis vite fait rattraper par la honte de me dire, ah bah non, si je suis avec elle, tout le monde va nous regarder. J'avais pas envie de lui faire vivre ça, quoi. Donc je vois que j'ai intériorisé du mal-être par rapport aux baignades. Et vraiment clair pour elle, parce qu'il y a un moment donné dans sa vie, quand elle était un peu plus jeune, comme pré-ado, c'est elle qui avait honte de nous, enfin de mon copain qui est une personne trans non binaire aussi, et de moi, dans les espaces publics de baignade. Donc c'est quelque chose que ça fait longtemps qu'on navigue ensemble avec ça. Et en fait, là, c'est pour ça que ça m'avait d'autant plus touché que ce soit une demande qui vienne de sa part en disant, ah, mais ça serait super chouette qu'on aille à la piscine ensemble. Et je sais, quand elle fait cette demande, je sais très bien qu'elle est au courant de la chiantitude que ça implique pour elle et pour nous. Donc c'était vraiment une demande un peu, je l'ai pris comme, bah en fait on va être ensemble dans cet espace, nous un peu contre le monde, et ça va être quand même être joyeux, quelque chose comme ça. Et moi j'ai pas réussi à me sentir assez à l'aise pour dire oui, mais je sais qu'elle m'a fait une demande en sachant la complexité que c'est pour moi et que ça peut être aussi pour elle d'être avec moi. Un autre truc chiant, c'était quand j'ai allaité, c'était vraiment une énorme charge mentale au début, quand mon bébé est né, de me dire est-ce que je peux sortir maintenant ou pas? Parce que si elle a faim, ça va être le moment d'allaiter, mais est-ce que je peux allaiter dehors? Et du coup, j'avais pas mal d'insécurité à cet endroit-là. Après, ce qui s'est passé, c'est qu'au fur et à mesure, je me suis empuissantée et j'ai réussi à allaiter d'abord planquée dans un groupe, par exemple de personnes trans, dans un train, mais un peu comme cachée. Et puis, il y a des endroits maintenant où je me sens d'allaiter à l'extérieur, mais quand même toujours un peu cachée. Mais en tout cas, ça m'est arrivé une fois où bah, mon bébé avait faim dans le train, parce que j'étais en allaitement strict sans faire de biberon. Et du coup, j'avais pas de lait du commerce sous la main. Et je me suis dit, non, mais là, je vais attendre parce que je me sentais pas à l'aise. Donc ça, c'est relou. Et après, bah, un truc que je trouve super, c'est bah, pouvoir allaiter. Moi, j'étais vraiment content de faire ça. En fait, c'était pas dans un truc de... J'avais pas un projet d'allaiter mon bébé spécialement, je m'en fous, mais c'était plus le plaisir de me dire, ah, mais toute ma vie, j'ai vécu avec mes seins. Et là, je peux faire vraiment quelque chose de joyeux avec. Et je suis aussi content de me dire... En fait, c'est vraiment relou de vivre avec mes seins, mais moi, pour le moment, je suis bien avec mes seins et du coup, je reste dans mon choix de comme pas faire de torsoplastie, où je sais que j'ai des potes qui ont pu faire de torso en étant très hésitant et un peu pour être tranquille par rapport à leur passing. Et du coup, pour le moment, peut-être ça changera dans ma vie aussi, ce truc-là. Je suis content d'arriver à naviguer dans tout ce bordel des assignations genrées en vivant avec mes seins. Et après, il y a un truc qui m'est venu un peu chelou, c'est le dernier truc, c'est en fait, je suis aussi content d'être vivant en tant que personne... non binaire depuis tout ce temps et avec tout ce bazar. Voilà. Ça m'a touché de voir rien que l'évolution de mon vécu par rapport au passing et que ça a été comme vraiment une succession d'expressions de genre dans ma vie qui étaient très différentes. Et ça m'a même mis la curiosité par rapport à ah, bah, est-ce qu'il va y avoir d'autres expressions de genre dans ma vie, est-ce qu'il va y avoir d'autres transformations, que ce soit physique ou pas. Et j'ai quand même cette. Ah, je sais pas le mot. Je suis très perplexe, je suis très étonnée. Je me demande toujours en fait, ce qui se passe dans la tête des personnes qui assignent un genre. Parce que parfois, je peux être habillée un peu de la même façon et juste, je vais marcher dans le même quartier et on va me genrer de façon très différente. Et du coup, il y a vraiment un truc où parfois, je peux avoir une sorte de petite grille de lecture. Genre, si je m'habille comme ça et si mes cheveux sont de telle couleur, alors il va se passer ça. Mais en vrai, cette équation, elle est toujours super hasardeuse. Et je, voilà, j'ai aussi la... ce mystère de qu'est-ce qui se passe dans la tête des autres personnes. Qu'on m'identifie et qu'on me genre au masculin, c'est plutôt ça qui est important pour moi, dans l'espace extérieur. Et en fait, je vois que ça fait un tiraillement, par exemple, le fait d'avoir un bébé que j'ai porté et que tous mes papiers sont féminins. Et du coup, je vois bien qu'il y a des... j'ai plutôt, moi, besoin de me clarifier à ces endroits-là, de quelle stratégie j'adopte, quel discours j'adopte, parce que c'est très... Pour le moment, c'est très dissonant, quoi. Ces espaces-là, ils vont se rencontrer plus mon bébé va grandir, quoi.
1: Tu verras peut-être des copaines s'échapper de la biologie quand on t'a dit que c'était le destin, de l'anatomie, de l'obligation d'exister comme il faut, sans dépasser, sans corner les pages, en ne coupant que sur les pointillés. À plusieurs, parfois, on s'échappe plus vite. Parfois, seul, c'est bien aussi. Tu leur feras peut-être leur injecte de testo ou d'œstro. Tu les aideras à se maquiller peut-être, à trouver des habits qui les rendent puissantes et beaux elles. Tu les accompagneras peut-être à l'hôpital. Tu les verras revenir en chambre. Et les premiers regards, peut-être ce sera du feu. Comme les yeux de Paul après l'opération. La joie qui ne tient plus dans une boîte à chaussures. Enfin, qui se répand. Et ça fait bang, bang contre les murs et contre les êtres. Et si un jour parmi les autres, tu ne peux plus, que tu ne rêves que d'un très long sommeil, que tu te dis que c'est trop cher payé, et que fuck, allez, que tu voudrais simplement que ça s'arrête, parce que continuer c'est trop. J'espère qu'il y aura une copaine, ou quelque chose, ou un détail, pour t'arrêter à temps. Ta vie, elle compte chérie. Ton existence, elle nous importe. Sans toi, c'est plus tout à fait le même monde.
2: Extrait de C'est pour Perrine de Samaël Steiner.
3: Eh ben, je m'appelle Abel et je me situe comme une personne non binaire. En fonction des milieux dans lesquels je traîne, j'ai pas le même retour de l'extérieur. J'ai l'impression que dans mon quotidien, je peux très vite me faire appeler jeune homme et tout par les gens qui me croisent dans la rue, quoi. Et au travail, on va m'appeler madame, quoi. en gros. Ça me plaît pas tant. J'aimerais bien que ces mots-là ils se suppriment du vocabulaire parce que c'est une habitude quoi. Les gens ils s'adressent à nous par ces petits mots quoi. Et donc c'est assez compliqué de s'en détacher. Voilà. Mais d'un point de vue au sens où c'est quelque chose que bah, pour l'instant la société elle a pas décidé de s'en détacher, je trouve ça bien que ça soit quelque chose de mouvant. C'est-à-dire que quelque part j'ai cette chance là que je passe de l'un à l'autre, parce que la non-binarité c'est pas quelque chose qui est trop encore reconnu. Et après en termes de passing, je sais pas, je dirais que je reste assez fidèle à ce que je suis, quoi. Je me pose pas trop la question de comment je m'habille et tout ça. C'est pas quelque chose que je performe. Ah, je suis très fidèle à mon moi de 10 ans quand même, hein. J'ai pas beaucoup changé. Et ça a évolué, oui, ça a évolué évidemment. Si je remonte un peu, je pense que quand même j'ai une petite période au collège où j'ai voulu paraître femme de ouf. Malgré que j'utilisais des pronoms de boy sur les jeux vidéo. Et quand même, assez rapidement, je suis restée dans mes... Je faisais du sport et je restais dans ce style de sportif, quoi. Ça me... Voilà. J'ai des petits écarts un peu à droite, à gauche. Mais si, quand même, parce que depuis que je me dis non-binaire, ça doit faire 3 ans maintenant, je me sens assez libre des fois. Par exemple, des fois, je remets des pantalons à pinces, des trucs que j'avais jamais trop mis et tout ça, qui peuvent paraître quand même assez femmes, mais que le fait d'avoir assumé ma non-binarité me permet aussi d'assumer des fringues qui me plaisent aussi, quoi. Bah, quoi, ce qui est super, c'est un peu le côté camouflage, que les gens, ils se posent la question à quel genre j'appartiens quand ils me croisent. Et ça fait que, comme ils se trompent toujours, parce qu'il n'y a pas de... Il n'y a pas de bonne réponse dans leur référentiel. Ça crée un malaise inversé. C'est eux qui sont mal à l'aise. Ça, je trouve ça assez pas mal. Et qu'est-ce qui est chiant, bah, des fois, dans des milieux professionnels, quand on a l'impression que j'ai 17 ans, c'est un peu plus casse-pied, ouais. Dans les milieux, on va dire... ouais, quand même, globalement, on me prend pour plus jeune que je suis, ouais. Pour un jeune garçon. J'ai quelque chose de très masque. Quand les personnes queer, quand elles me rencontrent, ils pensent que je suis transmasque. Mais en fait, comme moi, je fais le choix de pas avoir des prises d'hormones, et ben, ça fait que c'est un espèce d'entre-deux, quoi. Ouais, ça fait que, un gars sans barbe, c'est un ado, quoi. Quand on a parlé de ça la dernière fois, je disais que j'avais grandi dans un milieu plutôt rural et que j'ai toujours une attache à mon village où je suis, même si maintenant j'y habite plus. Et que je trouve que c'est pas facile de faire des transitions dans ces espaces-là. Et que pour pouvoir pour pouvoir toujours me sentir inclus dans mon village, de faire une transition hormonale, je suis pas sûre que je serai en sécurité, quoi. Sûrement que je serai en sécurité physique, mais émotionnelle, ou affective plutôt, quoi. Je pense que je me mettrai un peu en danger de ce côté-là. Et que c'est vraiment un frein, en tout cas, à passer le cap un peu sur des transitions hormonales. Et bah, le fait d'avoir pratiqué du sport depuis longtemps, ça m'a permis de pouvoir exister dans un style vestimentaire de mon choix, sans que personne le juge. Ce qui fait que quand tu fais du foot, t'es en short et en jogging et personne va venir remettre ça en question parce que t'es sportif. Et donc, moi, ça m'a vraiment permis de pouvoir, je pense, éviter des endroits de dysphorie assez fortes. Parce que c'était vraiment un endroit où les gens ils venaient pas me chercher. Et même, c'était un peu une fierté. Ils disaient qu'il y avait une fille qui faisait du foot. Et donc, c'était pour le village, c'était trop stylé, quoi. Et est-ce que j'étais à cette époque la seule meuf dans mon club, quoi, quand j'avais entre 8 et 12 ans. Quand on a une pratique de compétition, il suffit de regarder un peu les dynamiques qu'il y a aux Jeux Olympiques et tout ça, où il y a des tests d'hormones, en fait, pour les personnes qui pratiquent. Et donc, si t'es une meuf et que t'as trop de T dans le sang, tu vas pas pouvoir concourir. Et donc, ce qui est vrai que dans le foot amateur, je suis pas sûre qu'ils nous feraient des tests d'hormones demain. Mais en tout cas, c'est sûr que, il peut y avoir des trucs comme il y a une équipe qui pense que t'appartiens pas à ton genre, donc ils portent réserve. Parce que, ils pensent qu'il y a une prise de dopage derrière, quoi. Parce que la T en milieu compétitif est considérée comme du dopage. Et donc, ça, c'est sûr que ça facilite pas le fait de, quand on pratique du sport, qu'en fait, même on a plutôt la croyance de dire que c'est pas possible de prendre des hormones et d'avoir une pratique sportive en compétition. Je sais pas si c'est comment dire une anecdote qui est intéressante, mais aujourd'hui là j'ai une donc moi je suis en club de foot FFF féminin à Marseille et j'ai une collègue de mon équipe de qui est venue me filmer dans un espace de foot queer et voilà il y a une jeune de l'équipe qu'on a entendu parler. Et qui m'a demandé un petit message que j'ai reçu tout à l'heure, qui était en mode
2: « Et c'est quoi en fait tes pronoms? Il faut t'appeler comment ?»
3: Et je me trouvais ça cool dans le monde du foot, quoi. C'était jamais arrivé qu'on me demande mes pronoms. Et voilà. Donc ça n'appartient qu'à elle et moi. Je sais pas si ça appartient, c'est trop la question du passing, mais je trouvais ça touchant. Sérieusement, le seul truc qui me vient, c'est tellement bateau. Mais c'est un peu en mode faites ce que vous voulez, quoi. Ouais, je m'adresse à toutes les personnes qui sont concernées par... quoi, en tout cas, qui se sentent bloquées par ces questions de passing ou c'est une question et que ça... Voilà, de dire, en fait, si t'as envie d'être à un endroit, vas-y, quoi. Et qu'il y aura toujours des gens qui seront là pour te faire chier, mais il y aura aussi des gens qui seront là pour t'accepter et te reconnaître comme t'es, quoi. Oh, Rosemary,
1: c'est si beau d'ici. On arrive à la fin de l'émission. On voudrait dire un grand merci aux personnes qui ont accepté de nous livrer leur témoignage. Ça a été hyper riche pour nous de vous écouter. On espère que ça vous a plu aussi, chers auditeurs et chères auditrices. On tient à redire, avant de vous quitter, que c'est important pour nous de décortiquer les choses qui nous questionnent dans le milieu queer et que parfois ça nous aide de le critiquer. Mais aussi et surtout, c'est un milieu qui nous fait du bien, qui nous ressource et qu'on aime. On espère que vous y voyez plus clair sur ce que c'est le passing et que cette émission nous aidera collectivement à nous poser la question de l'importance qu'a notre regard, notre jugement sur les autres et de comment on peut faire pour se détacher de ça, pour se libérer un peu des carcans qui nous enferment. Si vous avez envie de nous partager des remarques, des critiques, des petits coucous comme ça, en passant, on sera ravis de vous lire dans notre boîte mail à supertempete@proton.me. Cette émission sera rediffusée dimanche à 21h et elle sera disponible en podcast sur le site de Radio Saint-Fé. On vous dit à bientôt pour une prochaine émission.
2: Salut !
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0: Bon, ok, on va rendre l'antenne. C'était Super Tempête sur Radio Saint-Féréol. Et là, on vient de s'enjailler sur un live du morceau Brouillon de Danil. Allez, à très bientôt.
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